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1: Bonjour à tous. À la une de l'actualité, Raphaël Glucksmann se lance officiellement dans la course à l'Elysée. Le cofondateur de Place Publique a annoncé hier soir sa candidature à la présidentielle de 2027. Il va participer à la primaire organisée avec le Parti Socialiste en octobre. Parmi ses priorités, augmenter le salaire net des travailleurs, notamment en taxant davantage les plus gros héritages. C'est la rentrée pour l'exécutif. Emmanuel Macron réunit le gouvernement ce matin pour le premier conseil des ministres après la pause estivale. Au cœur des discussions, notamment la préparation du budget 2027 qui s'annonce complexe. Le Premier ministre Sébastien Lecornu se rendra ensuite à Mayotte mercredi et jeudi. Davantage de transparence dans le secteur funéraire à partir du 1er octobre face aux pratiques commerciales trompeuses régulièrement constatées. Les pompes funèbres vont devoir mieux informer les familles avant tout engagement. Une nouvelle notice obligatoire doit permettre de distinguer les prestations indispensables des options, Jacques Terrance.
2: Oui, cette notice sera identique chez tous les opérateurs funéraires. Elle devra être disponible dans les agences mais aussi sur leur site internet. Le document rappellera d'abord que le devis funéraire est gratuit et sans engagement. Il détaillera ensuite les prestations obligatoires comme la fourniture d'un cercueil équipé et celles qui peuvent être refusées lorsqu'elles sont facultatives. Des informations seront également données sur le transport et la conservation du corps, la crémation ou encore la dispersion des cendres. L'objectif affiché, c'est de permettre aux familles de mieux connaître leurs droits et de comparer plus facilement les offres dans un secteur régulièrement épinglé pour ses pratiques commerciale, et ça face à des proches souvent moins vigilants après un décès.
1: Merci Jacques. En Suisse, Jacques Moretti, placé en détention provisoire, le copropriétaire du bar Le Constellation à Crans-Montana est soupçonné de violence sur son épouse Jessica. Les faits se seraient produits dans la nuit du 11 au 12 août à leur domicile. Jessica Moretti a dû être hospitalisée. Une procédure distincte de l'enquête sur l'incendie du Constellation. On passe au sport avec du tennis. Il entre dans l'histoire du tennis français. Arthur Fils a remporté le Masters 1000 de Cincinnati aux États-Unis cette nuit en 3-7 face à l'Américain Frances Tiafoe, 6-3, 1-6, 6-0. À 22 ans, il devient le 5e Français à gagner un Masters 1000 et le premier depuis Joe Wilfried Tsonga en 2014. Début dans une semaine de l'US Open, le grand chelem new-yorkais. Et puis en football, le PSG arrache le nul à Rennes, mené 2-0 à la pause. Les Parisiens ont finalement égalisé grâce à un doublé de Ferran Torres. Hier également, Monaco l'a emporté au Havre 1-0, Lille a battu Angers 2-0, Marseille, Lens, Lille et Lyon dominent le championnat après une journée. Belle journée à tous.
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1: Bonjour à tous. À la une de l'actualité, Raphaël Glucksmann se lance officiellement dans la course à l'Elysée. Le cofondateur de Place Publique a annoncé hier soir sa candidature à la présidentielle de 2027. Il va participer à la primaire organisée avec le Parti Socialiste en octobre. Parmi ses priorités, augmenter le salaire net des travailleurs, notamment en taxant davantage les plus gros héritages. C'est la rentrée pour l'exécutif. Emmanuel Macron réunit le gouvernement ce matin pour le premier conseil des ministres après la pause estivale. Au cœur des discussions, notamment la préparation du budget 2027 qui s'annonce complexe. Le Premier ministre Sébastien Lecornu se rendra ensuite à Mayotte mercredi et jeudi. Davantage de transparence dans le secteur funéraire à partir du 1er octobre face aux pratiques commerciales trompeuses régulièrement constatées. Les pompes funèbres vont devoir mieux informer les familles avant tout engagement. Une nouvelle notice obligatoire doit permettre de distinguer les prestations indispensables des options, Jacques Terrance.
2: Oui, cette notice sera identique chez tous les opérateurs funéraires. Elle devra être disponible dans les agences, mais aussi sur leur site internet. Le document rappellera d'abord que le devis funéraire est gratuit et sans engagement. Il détaillera ensuite les prestations obligatoires comme la fourniture d'un cercueil équipé et celles qui peuvent être refusées lorsqu'elles sont facultatives. Des informations seront également données sur le transport et la conservation du corps, la crémation ou encore la dispersion des cendres. L'objectif affiché, c'est de permettre aux familles de mieux connaître leurs droits et de comparer plus facilement les offres dans un secteur régulièrement épinglé pour ses pratiques commerciales, et ça face à des proches souvent moins vigilants après un décès.
1: Merci Jacques. En Suisse, Jacques Moretti, placé en détention provisoire, le copropriétaire du bar Le Constellation à Crans-Montana est soupçonné de violence sur son épouse Jessica. Les faits se seraient produits dans la nuit du 11 au 12 août à leur domicile. Jessica Moretti a dû être hospitalisée. Une procédure distincte de l'enquête sur l'incendie du Constellation. On passe au sport avec du tennis. Il entre dans l'histoire du tennis français. Arthur Fils a remporté le Masters 1000 de Cincinnati aux États-Unis cette nuit en 3-7 face à l'Américain Francis Tiafoe, 6-3, 1-6, 6-0. À 22 ans, il devient le 5e Français à gagner un Masters 1000 et le premier depuis Joe Wilfried Tsonga en 2014. Début dans une semaine de l'US Open, le grand chelem new-yorkais. Et puis en football, le PSG arrache le nul à Rennes, mené 2-0 à la pause. Les Parisiens ont finalement égalisé grâce à un doublé de Ferran Torres. Hier également, Monaco l'a emporté au Havre 1-0, Lille a battu Angers 2-0, Marseille, Lens, Lille et Lyon dominent le championnat après une journée. Belle journée à tous.
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0: Et un peu de Blondie au réveil pour ce Call Me. Très bon lundi sur IFM et c'est le coup d'envoi d'une nouvelle semaine de matinale.
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0: Et rejoint par Alex Gauthier pour l'info.
3: Bonjour à tous. À la une de l'actualité, Raphaël Glucksmann se lance officiellement dans la course à l'Elysée. Le cofondateur de Place Publique a annoncé hier soir sa candidature à la présidentielle de 2027. Il va participer à la primaire organisée avec le Parti Socialiste en octobre. Parmi ses priorités, augmenter le salaire net des travailleurs, notamment en taxant davantage les plus gros héritages. C'est la rentrée pour l'exécutif. Emmanuel Macron réunit le gouvernement ce matin pour le premier conseil des ministres après la pause estivale. Au cœur des discussions, notamment la préparation du budget 2027 qui s'annonce complexe. Le premier ministre Sébastien Lecornu se rendra ensuite à Mayotte mercredi et jeudi. Davantage de transparence dans le secteur funéraire à partir du 1er octobre face aux pratiques commerciales trompeuses régulièrement constatées. Les pompes funèbres vont devoir mieux informer les familles avant tout engagement. Une nouvelle notice obligatoire doit permettre de distinguer les prestations indispensables des options. Jacques Terrance.
4: Oui, cette notice sera identique chez tous les opérateurs funéraires. Elle devra être disponible dans les agences, mais aussi sur leur site internet. Le document rappellera d'abord que le devis funéraire est gratuit et sans engagement. Il détaillera ensuite les prestations obligatoires, comme la fourniture d'un cercueil équipé, et celles qui peuvent être refusées lorsqu'elles sont facultatives. Des informations seront également données sur le transport et la conservation du corps, la crémation ou encore la dispersion des cendres. L'objectif affiché, c'est de permettre aux familles de mieux connaître leurs droits et de comparer plus facilement les offres dans un secteur régulièrement épinglé pour ses pratiques commerciales, et ça face à des proches souvent moins vigilants après un décès.
3: Merci Jacques. En Suisse, Jacques Moretti, placé en détention provisoire, le copropriétaire du bar Le Constellation à Crans-Montana est soupçonné de violence sur son épouse Jessica. Les faits se seraient produits dans la nuit du 11 au 12 août à leur domicile. Jessica Moretti a dû être hospitalisée. Une procédure distincte de l'enquête sur l'incendie du Constellation. On passe au sport avec du tennis. Il entre dans l'histoire du tennis français. Arthur Fils a remporté le Masters 1000 de Cincinnati aux États-Unis cette nuit en 3-7 face à l'Américain Francis Tiafoe, 6-3, 1-6, 6-0. À 22 ans, il devient le 5e français à gagner un Masters 1000 et le premier depuis Joe Wilfried Tsonga en 2014. Début dans une semaine de l'US Open, le grand chelem new-yorkais. Et puis en football, le PSG arrache le nul à Rennes, mené 2-0 à la pause. Les Parisiens ont finalement égalisé grâce à un doublé de Ferran Torres. Hier également, Monaco l'a emporté au Havre 1-0, Lille a battu Angers 2-0, Marseille, Lens, Lille et Lyon dominent le championnat après une journée. Belle journée à tous.
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0: La météo. Et le temps de ce lundi dans la Manche avec un ciel nuageux, très nuageux qui concerne l'ensemble du département. Quelques averses sont aussi annoncées en après-midi, notamment sur le Sud-Manche. On pourrait même avoir quelques orages. Un vent d'est soutenu jusqu'à 60-75 km/h en pointe et des températures de 22 à 26 degrés en maximal. Actuellement, on a 17 degrés relevés sur Cherbourg, tout comme Avranches. 16 à Coutances, 17 sur Valognes et 16 degrés à Vauville.
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0: 7h03 et un grand merci d'avoir choisi AGFM ce lundi 24 août. C'est sur AGFM, donc la pop rock au cœur de votre début de journée. Dans les prochaines minutes, on vous accueille U2 et puis pour tous les nostalgiques des 80s, grande époque de la

0: découvrir The Street of No Name, la première piste du Joshua Tree. C'était YouTube sur Radio FM. Il est 7h10. Voici à venir votre minute astrale.
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2: Bonjour à tous, l'horoscope de ce lundi, on débute avec les béliers, votre morale et changeons, pensez à vous davantage. Les taureaux, la forme est très bonne, rien ne vous freine. Les gémeaux, aujourd'hui, vous faites des choix audacieux, le succès n'est plus très loin. Cancer, vous vous retournez la tête dans tous les sens, simplifiez les choses. Lion, il faut vous attendre à tout de la part de votre entourage, il y aura de bonnes choses et d'autres moins agréables. Vierge, c'est la journée de tous les possibles. Vous aurez des opportunités aujourd'hui. Balance, on est enthousiaste en écoutant toutes vos bonnes idées. Scorpion, la bonne humeur vous rend léger aujourd'hui. Sagittaire, ce lundi s'annonce des plus amusants. Tout cela vous plaira terriblement. Capricorne, vous avez besoin de réconfort. Pour ça, vos amis seront là tout au long de cette journée. Les Verseaux, vous regardez sereinement les éléments, les soucis derniers temps ont enfin trouvé une jolie issue. Poisson, pour terminer, vous agissez comme un véritable soleil. On vous suit et vous obtenez tout ce que vous souhaitez. Avec tout ça, bon lundi.

0: du Niagara à 7h20. Très bon début de journée, de bonnes vacances si c'est encore le cas, et pour se mettre de bon poil, nos coups d'humour sur Radio FM comme chaque matin, et ça se passe ce lundi avec Florence Foresti.
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2: Merci beaucoup. Bonsoir à tous. Je suis super contente de vous voir. Enfin, je suis très contente d'être là, de vous voir tous. Je vous vois très bien. Par contre, pour vous, ça doit pas être facile, hein, de me voir comme ça en vrai, hein. Oh, je sais ce que vous vous dites. Mon Dieu, qu'elle est belle. Si, vous vous le dites. C'est vrai que quand on me regarde, on peut pas s'empêcher de dire « Mon Dieu, la nature est bien faite !» Hein, évidemment. Non, c'est pas vrai, la nature est pas bien faite. J'ai regardé, c'est n'importe quoi. Hein, c'est du travail de tocard, ça a été mal foutu. Quand tu regardes l'être humain, tu te rends compte qu'ils ont arrêté en plein chantier, c'est n'importe quoi. Hein? Quand je te vois, surtout, mais... Non, mais c'est vrai. Je sais pas quelle entreprise s'est occupée de nous, mais ça devait être des stagiaires, les gars, franchement. Non, parce que si la nature était bien faite, on serait équipé pour faire face à tout ce que la nature nous inflige. Par exemple, pour la pluie, on n'est pas équipé, on s'énerve, on est trempé, on court, non. Si la nature était bien faite, on aurait des cheveux en plastique, comme les Playmobil. Hein? Avec des petites gouttières sur les côtés pour évacuer la pluie. On aurait une peau en téflon, on serait jamais mouillé, on serait jamais brûlé, rien, ils n'ont pas pensé à tout ça. Puis on aurait des rangements sur le corps. Pourquoi ils n'ont pas fait une petite boîte à gants, un tiroir, quelque chose? Une poche pour ranger le portable et les clés de bagnole. Ils n'ont pas pensé à ça. Pourquoi ils l'ont fait sur le kangourou et pas sur nous? C'est con, quoi. Non, mais il devait y avoir un concours. C'était celui qui saute le plus haut, qui avait sa poche. Fais voir, ok, bon, bah, ça sera le kangourou, merci bien. Si la nature était bien faite, on aurait un bras amovible pour la nuit. Le bras gauche, il sert à rien la nuit. Il vous énerve pas? Il n'y a pas un bras qui vous gêne la nuit? On devrait pouvoir l'enlever, ça serait bien d'ailleurs, parce que quand il serait cassé, on ira en acheter un chez le dépanneur. Bon, il y a quand même deux, trois trucs bien foutus quand même dans la nature, hein. Si, il y a des trucs, ils ont mis le paquet. On sent que là, ils ont eu un éclair de génie. Par exemple, l'homme et la femme s'emboîtent bien. Ça, c'est... Hein? Si. Ah bah si, monsieur, ça, c'est... faut réessayer, parce que ça marche bien normalement, hein. Vraiment. Si, l'homme et la femme s'emboîtent très bien, ça c'est magique. L'homme et l'homme s'emboîtent aussi, d'ailleurs. Ils avaient prévu le coup au cas où les femmes se barrent. Donc ils sont pas cons, non, mais ils ont pensé. Qu'est-ce qu'il y a d'autre qui est bien... Ah, il y a un autre truc qui est magique, qui est bien fait, là, ils ont mis le paquet aussi, c'est le ventre de la femme qui s'étire à l'infini pour la grossesse, ça c'est bien. Hein, celui de l'homme pour la bière aussi, ils ont... Et les oreilles, c'est bien placé, les oreilles. Non, parce que les oreilles, là, ça marche pas. Enfin, je veux dire, pour le téléphone, on aurait eu l'air con, déjà. Enfin, les oreilles, c'est pas mal, mais franchement, ils étaient pas obligés de nous faire toutes les petites vallées, les montagnes. Hein, deux trous auraient suffi. Pourquoi ils nous ont collé ça? Moi, je pense que dans l'équipe de designers, il y en avait un qui était branché art déco. Hein? Ça devait être le fils du patron. Ils l'ont laissé faire ses moulages. Et résultat, on se retrouve avec cette merde. Voilà. Ils sont cons, je te jure. Mais pour le reste, c'est n'importe quoi. Par exemple, si la nature était bien faite, nous, les filles, on aurait les fesses devant. Ah ben oui, pour pouvoir les regarder au moins une fois correctement dans le miroir. Voilà. Voilà. Là, c'est bien. Non, parce que ça, c'est plus possible. Pourquoi ils ont fait ça? Ou au moins ils auraient pu faire la tête qui tourne à 360 degrés. Pourquoi ils se sont arrêtés là? Moi je pense que c'est des mecs qui nous ont créés. Il n'y avait que des hommes dans l'équipe de création, ils ont tout décidé. Et ils ont fait comme ça, Polo? Oui, ils s'appelaient Polo, hein, les gars qui nous ont créés. Mets-leur derrière les fesses aux filles. Si c'est mieux comme ça, on pourra leur mater le cul dans la rue sans qu'elles s'en rendent compte. Voilà. Quoi? Elles vont se retourner? Qu'est-ce que tu racontes? Mais elles peuvent pas se retourner, je t'ai dit, la tête, tu l'as fait tourner à 45 degrés, pas plus, t'es con quoi? Hein? Ouais, ben par contre, ouais, bien sûr, fais pareil sur nous, sur les hommes, sinon elles vont se douter de quelque chose, ouais, bien sûr. Adapte-toi, dépêche-toi, Polo. C'est ça qu'ils se sont dit. Mais il y a des trucs qui sont vraiment mal faits, par exemple, nous les filles, les poils, on s'en fout, pourquoi ils nous ont mis des poils? Personne en veut. Moi, je pense que le préposé aux poils, il a été bourré, il s'est planté, le mec. Non? Il était. Il a fait. Ah, merde! Oh putain, c'est une fille, ça? Oh putain, mais j'ai collé du poil aux pattes et de la moustache, moi, les mecs. Ah, mais fallait le dire. Ah ouais, toute la série, là, j'ai tout planté, là. Oh putain. Hein? Et encore, on avait de la chance, j'allais attaquer le torse, là, les mecs. Qu'est-ce qu'on fait, là? Hein? Oh, bah laisse, Polo, elles s'épileront, c'est pas grave. Elles auront moins de temps pour nous faire chier, c'est très bien. Laisse tout, voilà. Mais là, qu'est-ce qu'on fait? T'en fous, les mecs. Et Et du coup, comme il y avait des hommes à la création, ils se sont servis. Hein. Dans les dosages, là, ils ont fait ce qu'ils voulaient. Donc, Polo ! Ouais, ils s'appelaient tous Polo, hein, par contre. Polo, mets-nous plus de muscles à nous. Pourquoi ? Je sais pas, mais si ça tourne au vinaigre, on sera bien content d'avoir le dessus. Voilà. Écoute ce que je te dis, fais-le. Quoi ? C'est pas juste. C'est pas équitable. Mais je m'en fous. Mais j'en sais rien, rajoute-leur un truc à elle qui nous sert pas. J'en sais rien, moi, qu'est-ce qui te reste, là ? C'est quoi les graines, là ? C'est... Des neurones ? Neurones ? Ouais, bah vas-y, mets-leur tout, je m'en fous, moi. Mets-leur, charge ! Vas-y ! Hein ? Ah, mais cool ! Ah, moi, je m'en fous, je sais pas ce que c'est. Ah, et Polo, par contre, tu nous rajouteras un peu de second degré, parce que je pense qu'on va en avoir besoin. Hein ? Merci, bonsoir.

0: avec Ross Stewart pour nous emmener jusqu'à 7h30, toujours au rendez-vous de la matinale d'Ag FM, tout comme Alex Gauthier pour les infos.
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2: Bonjour à tous. À la une de l'actualité, Raphaël Glucksmann se lance officiellement dans la course à l'Elysée. Le cofondateur de Place Publique a annoncé hier soir sa candidature à la présidentielle de 2027. Il va participer à la primaire organisée avec le Parti Socialiste en octobre. Parmi ses priorités, augmenter le salaire net des travailleurs, notamment en taxant davantage les plus gros héritages. C'est la rentrée pour l'exécutif. Emmanuel Macron réunit le gouvernement ce matin pour le premier conseil des ministres après la pause estival. Au cœur des discussions, notamment la préparation du budget 2027 qui s'annonce complexe. Le Premier ministre Sébastien Lecornu se rendra ensuite à Mayotte mercredi et jeudi. En Suisse, Jacques Moretti, placé en détention provisoire, le copropriétaire du bar Le Constellation à Crans-Montana, est soupçonné de violence sur son épouse Jessica. Les faits se seraient produits dans la nuit du 11 au 12 août à leur domicile. Jessica Moretti a dû être hospitalisée. Une procédure distincte de l'enquête sur l'incendie du Constellation. On termine par du sport, par du tennis. Arthur Fils a remporté le Masters 1000 de Cincinnati aux États-Unis en 3-7 face à l'Américain Frances Tiafoe. À 22 ans, il devient le 5e Français à gagner un Masters 1000 et le premier depuis Joe Wilfried Tsonga en 2014.
0: Et dans l'info locale, 3 feux de végétation ont mobilisé les pompiers samedi après-midi dans la Manche. À Poyer, 500 mètres carrés de prairies ont brûlé, tandis qu'un autre incendie a détruit 2000 mètres carrés de végétation à Coulouvray-Bois-Benâtre. Et un troisième départ de feu s'est déclaré dans un champ de récolte à Condé-sur-Vire. Les 3 incendies ont été éteints par les sapeurs-pompiers. À Digoville, les gens du voyage ont finalement quitté le terrain privé qu'ils occupaient depuis le dimanche 16 août. La vingtaine de caravanes est partie jeudi soir vers 21h. Depuis plusieurs jours, un bras de fer opposait le groupe au maire et au propriétaire de la parcelle. Ces derniers avaient déposé plainte dans la journée. Selon le maire Serge Le Martin, aucune détérioration n'a été constatée sur le terrain. 2 personnes blessées dans un accident à Valogne dans la nuit de vendredi à samedi. Vers 1h du matin, une voiture a percuté plusieurs véhicules en stationnement, boulevard de Verdun, près de la station-service. Un homme de 63 ans et une femme de 62 ans ont été pris en charge par les secours, puis transportés à l'hôpital de Cherbourg en Cotentin. 9 sapeurs-pompiers de Valogne et Tour-la-Ville ont été mobilisés. La baignade interdite jusqu'à nouvel ordre sur une partie de la plage d'Urville-Neckville. La mesure concerne la partie ouest de la plage depuis vendredi, après la détection d'une pollution bactériologique. Selon la commune de Lagues, cette contamination serait liée aux importantes pluies tombées après une longue période de sécheresse. L'interdiction restera en vigueur jusqu'à nouvel ordre. Et puis, plus de 2000 festivaliers ont participé au festival Alcazar ce week-end au château de Martinva. Pour sa 3e édition, l'événement a proposé 2 jours de musique électronique, techno et reggae, avec une programmation tournée notamment vers les artistes locaux et émergents. Le festival s'est prolongé jusqu'à 8h dimanche matin.
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0: Éclaircies et nuages nombreux se partagent le ciel manchois ce lundi. C'est même assez bien voilé par endroits. Le temps devient plus orageux sur le sud du département en après-midi. Le vent, lui, est de secteur est, soutenu jusqu'à 50 à 75 km en rafale, avec des températures minimales ce matin entre 14 et 16 degrés, jusqu'à 22 à 26 degrés pour les maximales.
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0: et le rock canadien de Nickelback, ce When We Stand Together à 7h40 bientôt. Et on reste ensemble sur AGFM dans la matinale. On partagera un blur d'ici quelques instants et puis on jouera aussi avant 8h.
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3: Bonjour à tous, à la une de l'actualité, la course à la présidentielle de 2027 compte un nouveau candidat. Raphaël Glucksmann a officialisé hier soir sa candidature. Le cofondateur de Place Publique va participer à la primaire organisée avec le Parti Socialiste en octobre. Il veut notamment augmenter le salaire net des travailleurs et taxer davantage les plus gros héritages. Reprise du travail pour le gouvernement après la pause estivale. Emmanuel Macron réunit ses ministres ce matin à l'Élysée avec un dossier majeur sur la table, la préparation du budget 2027 qui s'annonce difficile. Sébastien Lecornu se rendra ensuite à Mayotte mercredi et jeudi. Jacques Moretti, placé en détention provisoire en Suisse, le copropriétaire du bar Le Constellation à Crans-Montana, est soupçonné de violence sur son épouse Jessica. Les faits se seraient produits dans la nuit du 11 au 12 août à leur domicile. Jessica Moretti a dû être hospitalisée, une procédure distincte de l'enquête sur l'incendie du Constellation. 16 départements du sud et du centre de la France passe en vigilance orange aux orages à partir de cet après-midi. Météo France étend son alerte, notamment aux Bouches-du-Rhône, au Var, au Gard et à l'Hérault. L'Allier, le Cantal et le Puy-de-Dôme sont également concernés. Près de 7500 foyers privés d'électricité dans les Landes à cause des intempéries. Elles ont provoqué de nombreux dégâts sur une vingtaine de communes, annonce la préfecture du département. La circulation est perturbée sur une partie de l'autoroute A641 et sur des routes départementales, dont certaines sont fermées à la circulation. Des pans entiers de montagnes qui se décrochent sous l'effet de la chaleur. Les éboulements se multiplient cet été dans les Alpes comme dans les Pyrénées. La faute aux épisodes caniculaires qui fragilisent certaines parois, c'est le permafrost qui fond. Ludovic Ravanel est géomorphologue et directeur de recherche au CNRS.
4: C'est une glace qui est très ancienne, qui a plusieurs milliers d'années. Et cette glace aujourd'hui, tout simplement, elle assure un rôle de colle. Et lors des épisodes caniculaires, la glace fond et donc ça remet en question la stabilité de certaines montagnes. Toutes les montagnes ne vont pas s'écrouler, bien heureusement, mais on en a certaines qui sont en limite de stabilité. C'est surtout les alpinistes qui sont affectés. Ça produit des évolutions très importantes au niveau des itinéraires. Et maintenant, il est classique que certains itinéraires ne soient plus empruntés ni par les guides, ni par les alpinistes amateurs, avant que de nouveau, la roche soit stabilisée par le froid au cours de l'automne et que ces itinéraires soient de nouveau envisageables.
3: Interview signée Jacques Terrance. En football, Paris a arraché le match nul hier soir. Rennes menait 2-0 à la pause. Les Parisiens ont finalement égalisé grâce à un doublé de Ferran Torres. 2-2, score final. Passez une belle matinée.
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2: Et quel temps pour ce début de semaine dans la Manche? On retrouve un ciel nuageux à très nuageux qui concerne l'ensemble du département et quelques averses sont aussi annoncées cet après-midi sur le sud de Manche. Ça pourrait même tourner à l'orage. Le vent, il est d'est soutenu jusqu'à 60-75 km en pointe pour des températures de 22 à 26 degrés. Ça, c'est pour les maximales. Actuellement, on a 17 sur Avranches, 17 à Cherbourg, 16 à Coutances, 17 sur Valognes et sur Beauville.
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0: votre début de journée sur IFM avec Supertramp. Également au rendez-vous de la matinale, on partagera un live de Dépêche Mode. Ce sera dans une pincée de minutes car il est temps de nous intéresser tout de suite aux prochaines manifestations et animations organisées pour cet été et dans la Hague, 8h12 sur IFM.
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0: Et le forum des associations de la Hague qui revient le samedi 5 septembre, ce sera de 10h30 à 17h et ça se passera à la Halle des Sports de Beaumouargues. Vous pourrez ainsi venir à la rencontre des associations du territoire, échanger avec leurs bénévoles et pourquoi pas trouver votre nouvelle activité pour la rentrée. Et tout au long de la journée, retrouver des démonstrations, des animations et des initiations ainsi qu'un quiz avec des lots à gagner. Donc rendez-vous le samedi 5 septembre de 10h30 à 17h à la Halle des Sports de Beaumouargues pour le forum des associations de la Hague. C'est bientôt la rentrée pour l'association Cinéma qui vous donne rendez-vous le mercredi 2 septembre au pôle culturel Michel Canneville de Beaumont pour deux nouvelles séances avec à 17h30 la comédie Les Gendarmes puis à 20h30 changement d'ambiance avec La Bataille de Gaulle. Comptez 5,90€ en plein tarif et 4,90€ en réduit. Et puis la station SNSM de Goury qui vous ouvre ses portes à l'occasion de son inauguration le samedi 29 août de 14h à 18h. Un après-midi ouverte à tous pour découvrir l'univers des sauveteurs en mer, visiter la station et même le bateau sur réservation. Au programme également, stand de secourisme, collection d'écussons, boutique, jeux et maquillage pour les enfants. Et puis côté musique, retrouvez le groupe Fish and Chips qui donnera un concert dès 14h. Une belle occasion de rencontrer les bénévoles, d'échanger avec eux et de découvrir leur engagement au service du sauvetage.

0: 8h30 avec les Snow Patrol et ce Chasing Cars sur IFM. Et c'est le retour des infos de ce lundi 24 août. Alex Gauthier nous rappelle l'essentiel de l'actualité en une minute.
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2: Bonjour à tous. À la une de l'actualité, la course à la présidentielle de 2027 compte un nouveau candidat. Raphaël Glucksmann a officialisé hier soir sa candidature. Le cofondateur de Place Publique va participer à la primaire organisée avec le Parti Socialiste en octobre. Il veut notamment augmenter le salaire net des travailleurs et taxer davantage les plus gros héritages. Reprise du travail pour le gouvernement après la pause estivale. Emmanuel Macron réunit ses ministres ce matin à l'Élysée avec un dossier majeur sur la table, la préparation du budget 2027 qui s'annonce difficile. Sébastien Lecornu se rendra ensuite à Mayotte mercredi et jeudi. Jacques Moretti, placé en détention provisoire en Suisse, le copropriétaire du bar Le Constellation à Crans-Montana, est soupçonné de violence sur son épouse Jessica. Les faits se seraient produits dans la nuit du 11 au 12 août à leur domicile. Jessica Moretti a dû être hospitalisée, une procédure distincte de l'enquête sur l'incendie du Constellation. Terminons par du sport, du football. Paris a arraché le match nul hier soir à Rennes, mené 2-0 à la pause. Les Parisiens ont finalement égalisé grâce à un doublé de Ferran Torres, entré à la mi-temps, 2-2 score final. Hier également, Monaco l'a emporté au Havre 1-0, Lille a battu Angers 2-0, Marseille, Lens, Lille et Lyon dominent le championnat après une journée.
0: Les actualités dans la Manche en mer. Deux personnes ont été secourues ce dimanche après-midi au large d'Agon-Coutainville. Vers 17h, leur dériveur s'est retourné à environ 300 mètres de la côte, projetant les deux occupants à l'eau. Les deux hommes âgés de 17 et 57 ans ont été récupérés par la SNSM. Ils sont indemnes et n'ont pas été hospitalisés. Trois feux de végétation ont mobilisé les pompiers samedi après-midi dans la Manche. À Poyer, 500 mètres carrés de prairies ont brûlé, tandis qu'un autre incendie a détruit 2000 mètres carrés de végétation à Coulouvre et Bois-Benâtre. Un troisième départ de feu s'est déclaré dans un champ de récolte à Condé-sur-Vire. Les trois incendies ont été éteints par les sapeurs-pompiers. Deux personnes blessées dans un accident à Valognes dans la nuit de vendredi à samedi. Vers 1h du matin, une voiture a percuté plusieurs véhicules en stationnant boulevard de Verdun, près de la station-service. Un homme de 63 ans et une femme de 62 ans ont été pris en charge par les secours, puis transportés à l'hôpital de Cherbourg en Cotentin. À Digoville, les gens du voyage ont finalement quitté le terrain privé qu'ils occupaient depuis le dimanche 16 août. La vingtaine de caravanes est partie jeudi soir vers 21h. Depuis plusieurs jours, un bras de fer opposait le groupe au maire et au propriétaire de la parcelle. Ces derniers avaient déposé plainte dans la journée. Selon le maire Serge Martin, aucune détérioration n'a été constatée sur le terrain. Et puis la baignade interdite jusqu'à nouvel ordre sur une partie de la plage d'Urville-Necqueville. La mesure concerne la partie ouest de la plage depuis vendredi après la détection d'une pollution bactériologique. Selon la commune de La Hague, cette contamination serait liée aux importantes pluies tombées après une longue période de sécheresse. L'interdiction restera en vigueur jusqu'à nouvel ordre.
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0: Éclaircies et nuages nombreux se partagent le ciel manchouan ce lundi. C'est même assez bien voilé par endroits. Le temps deviendra plus orageux cet après-midi sur le sud du département. On a aussi un vent soutenu de secteur est jusqu'à 50 à 75 km en rafale pour des minimales entre 14 et 16 degrés et de 22 à 26 degrés en maximale.
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0: avec Bryan Adams à 8h40 bientôt sur Radio FM. Nous sommes aujourd'hui le 24 août et c'est la Saint-Barthélemy. Et eux fêtent leur anniversaire. Jean-Michel Jarre à 78 ans, Alex Luce à 48 ans, Rupert Grint à 38 ans. Et puis on célèbre aussi l'un des membres fondateurs du groupe Ska Madness. Et en effet, un bon anniversaire à Mark Bedford aujourd'hui, 65 ans, pour celui que l'on surnomme Bedurf. Ce sera l'occasion d'écouter ce Oh de Madness. Ça arrive dans 3 minutes.
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3: Bonjour à tous, à la une de l'actualité, Yannick Jadot apporte son soutien à Raphaël Glucksmann pour la présidentielle de 2027. L'ancien candidat écologiste affirme le soutenir sans hésitation. Il sera chargé de préparer le volet écologique des 100 premiers jours du programme. Raphaël Glucksmann a officialisé sa candidature hier soir. Une candidature qui pousse sa compagne Léa Salamé à quitter la présentation du journal de 20h sur France 2. La journaliste avait promis de se retirer de l'information pour éviter tout doute sur son impartialité. Jean-Baptiste Marteau la remplace dès ce soir. Une nouvelle réunion de la coalition des volontaires pour l'Ukraine a lieu cet après-midi. Elle sera co-présidée par Emmanuel Macron, le chancelier allemand et le premier ministre britannique. Les discussions vont porter sur le renforcement de la défense anti-aérienne de Kiev et la pression économique contre la Russie. Des pans entiers de montagnes qui se décrochent sous l'effet de la chaleur. Les éboulements se multiplient cet été dans les Alpes comme dans les Pyrénées. La faute aux épisodes caniculaires qui fragilisent certaines parois, c'est le permafrost qui fond. Ludovic Ravanel est géomorphologue et directeur de recherche au CNRS.
4: C'est une glace qui est très ancienne, qui a plusieurs milliers d'années. Et cette glace, aujourd'hui, tout simplement, elle assure un rôle de colle. Et lors des épisodes caniculaires, la glace fond et donc ça remet en question la stabilité de certaines montagnes. Toutes les montagnes ne vont pas s'écrouler, bien heureusement, mais on en a certaines qui sont en limite de stabilité. C'est surtout les alpinistes qui sont affectés. Ça produit des évolutions très importantes au niveau des itinéraires. Et maintenant, il est classique que certains itinéraires ne soient plus empruntés ni par les guides, ni par les alpinistes amateurs, avant que de nouveau, la roche soit stabilisée par le froid au cours de l'automne et que ces itinéraires soient de nouveau envisageables.
3: Interview signée Jacques Terrance. 16 départements du sud et du centre de la France passent en vigilance orange aux orages à partir de cet après-midi. Météo France étend son alerte, notamment aux Bouches-du-Rhône, au Var, au Gard et à l'Hérault. L'Allier, le Cantal et le Puy-de-Dôme sont également concernés. On passe au sport. En Formule 1, Lando Norris a remporté le Grand Prix des Pays-Bas. Hier, le Britannique décroche sa deuxième victoire de la saison. Le champion du monde devance les Mercedes de Kimi Antonelli et George Russell. Max Verstappen a abandonné après un accident dès le premier tour. Charles Leclerc termine cinquième. Et puis en football, Paris a pris le point du match nul hier soir à Rennes. Ils étaient menés 2-0 à la pause avant de revenir grâce à un doublé de Ferran Torres. 2-2 score final. Au classement, Marseille, Lens, Lille et Lyon dominent le championnat après une journée. Voilà pour l'actualité. Passez une belle matinée.
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2: Et le temps de ce lundi dans la Manche avec un ciel nuageux à très nuageux qui concerne l'ensemble du département. Quelques averses sont même annoncées cet après-midi sur le sud Manche, voire même des orages sous un vent d'est soutenu jusqu'à 60-75 km/h en pointe. Les températures de 22 à 26 degrés en maximale avec ce matin 18 degrés relevés sur Cherbourg, Avranches et Coutances, 17 sur Vauville ou encore 18 degrés à Valognes.

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1: Et dans l'info locale, 3 feux de végétation ont mobilisé les pompiers samedi après-midi dans la Manche. À Poyer, 500 mètres carrés de prairies ont brûlé, tandis qu'un autre incendie a détruit 2000 mètres carrés de végétation à Coulouvray-Bois-Benâtre. Et un troisième départ de feu s'est déclaré dans un champ de récolte à Condé-sur-Vire. Les 3 incendies ont été éteints par les sapeurs-pompiers. À Digoville, les gens du voyage ont finalement quitté le terrain privé qu'ils occupaient depuis le dimanche 16 août. La vingtaine de caravanes est partie jeudi soir vers 21h. Depuis plusieurs jours, un bras de fer opposait le groupe au maire et au propriétaire de la parcelle. Ces derniers avaient déposé plainte dans la journée. Selon le maire Serge Le Martin, aucune détérioration n'a été constatée sur le terrain. 2 personnes blessées dans un accident à Valognes dans la nuit de vendredi à samedi. Vers 1h du matin, une voiture a percuté plusieurs véhicules en stationnement, boulevard de Verdun, près de la station service. Un homme de 63 ans et une femme de 62 ans ont été pris en charge par les secours, puis transportés à l'hôpital de Cherbourg en Cotentin. 9 sapeurs-pompiers de Valognes et Tour-la-Ville ont été mobilisés. La baignade interdite jusqu'à nouvel ordre sur une partie de la plage d'Urville-Necqueville. La mesure concerne la partie ouest de la plage depuis vendredi, après la détection d'une pollution bactériologique. Selon la commune de Lagues, cette contamination serait liée aux importantes pluies tombées après une longue période de sécheresse. L'interdiction restera en vigueur jusqu'à nouvel ordre. Et puis, plus de 2000 festivaliers ont participé au festival Alcazar ce week-end au château de Martinva. Pour sa 3e édition, l'événement a proposé 2 jours de musique électronique, techno et reggae, avec une programmation tournée notamment vers les artistes locaux et émergents. Le festival s'est prolongé jusqu'à 8h dimanche matin.
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2: Bonjour à tous, à la une de l'actualité. Philippe Bouvard est mort. La figure historique de RTL s'est éteinte ce matin à son domicile de Cannes à l'âge de 96 ans, a annoncé son épouse. Journaliste, écrivain et homme de télévision, il restera surtout associé aux grosses têtes qu'il avait lancées en 1977 et animées pendant 37 ans. Philippe Bouvard avait également créé le théâtre de Bouvard à la télévision. Le chèque énergie sera bien reconduit dans le prochain budget. L'annonce a été faite ce matin par la porte-parole du gouvernement, Maud Brejon. Face à la hausse des carburants, l'exécutif travaille aussi à prolonger les aides destinées aux secteurs les plus exposés au-delà du 31 août. Yannick Jadot apporte son soutien à Raphaël Glucksmann pour la présidentielle de 2027. L'ancien candidat écologiste affirme le soutenir sans hésitation et estime qu'il est le mieux placé pour rassembler justice sociale et écologie. Jadot sera chargé de préparer les 100 premiers jours du programme sur l'urgence écologique. Attention aux orages cet après-midi dans le sud-est, le Gard, l'Hérault, les Bouches-du-Rhône et le Var passent en vigilance orange à partir de 15h. Météo France prévoit des orages parfois violents avec de la grêle jusqu'à 50 mm de pluie en une heure et surtout de fortes rafales pouvant atteindre localement 120 km/h. Davantage de transparence dans le secteur funéraire à partir du 1er octobre. Face aux pratiques commerciales trompeuses régulièrement constatées, les pompes funèbres devront donc mieux informer les familles avant tout engagement. Une nouvelle notice obligatoire doit permettre justement de distinguer les prestations indispensables des options Jacques Terrance.
3: Oui, cette notice sera identique chez tous les opérateurs funéraires. Elle devra être disponible dans les agences, mais aussi sur leur site internet. Le document rappellera d'abord que le devis funéraire est gratuit et sans engagement. Il détaillera ensuite les prestations obligatoires comme la fourniture d'un cercueil équipé et celles qui peuvent être refusées lorsqu'elles sont facultatives. Des informations seront également données sur le transport et la conservation du corps, la crémation ou encore la dispersion des cendres. L'objectif affiché, c'est de permettre aux familles de mieux connaître leurs droits et de comparer plus facilement les offres dans un secteur régulièrement épinglé pour ses pratiques commerciales et ça face à des proches souvent moins vigilants après un décès.
2: Merci Jacques. Et enfin, côté sport, en Ligue 2, Annecy se déplace à Reims ce soir pour la 3e journée. Coup d'envoi à 20h45. Léo Savoyard réalise un début de saison parfait avec 2 victoires et occupe déjà la 4e place avec 6 points. Reims est 3e avec 2 points. Voilà pour l'essentiel de l'actualité. Bonne journée à tous.
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6: Éclaircies et nuages nombreux se partagent le ciel manchois en ce lundi avec des averses qui sont aussi annoncées pour cet après-midi sur le sud Manche notamment. Ça pourrait même tourner à l'orage localement. Le vent il est soutenu de secteur est avec des rafales jusqu'à 50-75 km/h annoncées. Température en maximale de 26 degrés à Avranches, Saint-Lô et Granville, 25 à 40, 24 sur Cherbourg, encore 22 degrés.

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1: Les actualités dans la Manche en mer. Deux personnes ont été secourues ce dimanche après-midi au large d'Agon-Coutainville. Vers 17h, leur dériveur s'est retourné à environ 300 mètres de la côte, projetant les deux occupants à l'eau. Les deux hommes âgés de 17 et 57 ans ont été récupérés par la SNSM. Ils sont indemnes et n'ont pas été hospitalisés. Trois feux de végétation ont mobilisé les pompiers samedi après-midi dans la Manche. À Poyers, 500 mètres carrés de prairies ont brûlé, tandis qu'un autre incendie a détruit 2000 mètres carrés de végétation à Coulouvray-Bois-Benâtre. Un troisième départ de feu s'est déclaré dans un champ de récolte à Condé-sur-Vire. Les trois incendies ont été éteints par les sapeurs-pompiers. Deux personnes blessées dans un accident à Valognes dans la nuit de vendredi à samedi. Vers 1h du matin, une voiture a percuté plusieurs véhicules en stationnant boulevard de Verdun, près de la station-service. Un homme de 63 ans et une femme de 62 ans ont été pris en charge par les secours, puis transportés à l'hôpital de Cherbourg en Cotentin. À Digoville, les gens du voyage ont finalement quitté le terrain privé qu'ils occupaient depuis le dimanche 16 août. La vingtaine de caravanes est partie jeudi soir vers 21h. Depuis plusieurs jours, un bras de fer opposait le groupe au maire et au propriétaire de la parcelle. Ces derniers avaient déposé plainte dans la journée. Selon le maire Serge Martin, aucune détérioration n'a été constatée sur le terrain. Et puis la baignade interdite jusqu'à nouvel ordre sur une partie de la plage d'Urville-Necqueville. La mesure concerne la partie ouest de la plage depuis vendredi après la détection d'une pollution bactériologique. Selon la commune de La Hague, cette contamination serait liée aux importantes pluies tombées après une longue période de sécheresse. L'interdiction restera en vigueur jusqu'à nouvel ordre.
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3: Bonjour à tous, à la une de l'actualité. Philippe Bouvard est mort. La figure historique de RTL s'est éteinte ce matin à son domicile de Cannes à l'âge de 96 ans, a annoncé son épouse. Journaliste, écrivain et homme de télévision, il restera surtout associé aux grosses têtes qu'il avait lancées en 1977 et animées pendant 37 ans. Philippe Bouvard avait également créé le théâtre de Bouvard à la télévision. Le chèque énergie sera bien reconduit dans le prochain budget. L'annonce a été faite ce matin par la porte-parole du gouvernement, Maud Brejon. Face à la hausse des carburants, l'exécutif travaille aussi à prolonger les aides destinées aux secteurs les plus exposés au-delà du 31 août. Yannick Jadot apporte son soutien à Raphaël Glucksmann pour la présidentielle de 2027. L'ancien candidat écologiste affirme le soutenir sans hésitation et estime qu'il est le mieux placé pour assembler justice sociale et écologie. Jadot sera chargé de préparer les 100 premiers jours du programme sur l'urgence écologique. Attention aux orages cet après-midi dans le sud-est, le Gard, l'Hérault, les Bouches-du-Rhône et le Var passent en vigilance orange à partir de 15h. Météo France prévoit des orages parfois violents avec de la grêle jusqu'à 50 mm de pluie en une heure et surtout de fortes rafales pouvant atteindre localement 120 km/h. Davantage de transparence dans le secteur funéraire à partir du 1er octobre. Face aux pratiques commerciales trompeuses régulièrement constatées, les pompes funèbres devront donc mieux informer les familles avant tout engagement. Une nouvelle notice obligatoire doit permettre justement de distinguer les prestations indispensables des options Jacques Terrance.
4: Oui, cette notice sera identique chez tous les opérateurs funéraires. Elle devra être disponible dans les agences, mais aussi sur leur site internet. Le document rappellera d'abord que le devis funéraire est gratuit et sans engagement. Il détaillera ensuite les prestations obligatoires comme la fourniture d'un cercueil équipé et celles qui peuvent être refusées lorsqu'elles sont facultatives. Des informations seront également données sur le transport et la conservation du corps, la crémation ou encore la dispersion des cendres. L'objectif affiché, c'est de permettre aux familles de mieux connaître leurs droits et de comparer plus facilement les offres dans un secteur régulièrement épinglé pour ses pratiques commerciales et ça face à des proches souvent moins vigilants après un décès.
3: Merci Jacques. Et enfin, côté sport, en Ligue 2, Annecy se déplace à Reims ce soir pour la troisième journée. Coup d'envoi à 20h45. Léo Savoyard réalise un début de saison parfait avec 2 victoires et occupe déjà la 4e place avec 6 points. Reims est 3e avec 2 points. Voilà pour l'essentiel de l'actualité. Bonne journée à tous.
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2: Éclairci et nuageux nombreux se partagent le ciel manchois en ce lundi. Des averses sont aussi annoncées en après-midi sur le sud Manche, voire des orages localement. Un vent soutenu de secteur est jusqu'à 50 à 75 km/h en rafale et des températures maximales de 26 degrés sur Avrance, Saint-Lô et Grandville, 25 à 40 en 24 sur Cherbourg, 22 dans la Haguet sur Barfleur. Quant à demain, on retrouvera de nouveau un ciel changeant le matin, encore des nuages nombreux, avant l'arrivée d'ondes en seconde partie de journée avec toujours ce risque orageux. Température stable, 14 à 16 degrés pour les minimales et 22 à 25 degrés en maximale.
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2: Et de retour jusqu'à 13h. Bonjour à si vous étiez présent avec nous sur AgFM en début de matinée. Bienvenue aux autres et à suivre, il y aura notre chronique Question de santé. C'est dans une petite dizaine de minutes. Avant, vous a programmé un live de Duran Duran et on démarre 7h en compagnie des Coldplay. Voici Speed Absinthe.

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Les Duran Duran pour ce All You Need Is Now enregistré à la Main Arena de Manchester. C'était en 2011. Bon lundi, il est bientôt 11h15 et on retrouve notre chronique et question de santé cette semaine. Sébastien Chauveau s'attaque à un grand classique, le fameux point de côté.

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On l'a tous ressenti au cours d'une séance de jogging, d'une montée d'escalier, de quelques brasses en mer ou en piscine. Le point de côté est aussi subit qu'il disparaît. Il est aussi peu inquiétant qu'il peut être gênant. Ce n'est pas à une question que l'on répond au cours de cet épisode de questions de santé, mais à deux. Qu'est-ce que le point de côté d'une part et comment peut-on l'éviter d'autre part? Nous allons essayer de comprendre, au cours de ce numéro, l'origine d'une douleur courante mais mal connue.

Le pain de côté est une douleur universelle. On l'a tous ressenti un jour ou l'autre. Il arrive après quelques minutes d'effort inhabituel. C'est le cas du sportif du dimanche ou de la personne qui fait un effort au-delà de ses capacités physiques. La douleur du pain de côté siège dans l'abdomen sous les côtes. Elle peut aussi être ressentie sous les clavicules et au niveau du plexus solaire. La douleur peut être violente au point d'imposer l'arrêt de l'activité. Pour autant qu'elle puisse être aiguë, la douleur du pain de côté ne signifie pas la présence d'une maladie sous-jacente. Le pain de côté est normalement bénin, à condition qu'il surgisse de manière occasionnelle dans des conditions bien définies. Personne ne sait d'où vient et comment apparaît le pain de côté, mais tout le monde sait le reconnaître. La communauté scientifique s'est assez peu penchée sur le sujet. On en trouve peu d'études. Si on ne sait pas précisément établir les causes du pain de côté, on sait le localiser et le distinguer. Il s'agit d'une douleur plus ou moins vive qui s'accompagne souvent d'une gêne respiratoire. Ce serait, au dire de la communauté médicale, la cause essentielle du pain de côté. Le diaphragme serait mal utilisé et il se fatiguerait. La douleur du pain de côté arrive vite, à l'occasion d'un effort pas nécessairement soutenu. Elle concerne les individus qui sont peu rompus à l'exercice. En clair, le pain de côté fait mal, certains le comparent à un coup de couteau, et il empêche de respirer ceux qui ont peu l'habitude de faire du sport.

Ce qui caractérise le point de côté par rapport à toute autre maladie à laquelle il pourrait faire penser, comme une appendicite, une péritonite ou un infarctus du myocarde, c'est que le point de côté disparaît aussi vite qu'il surgit. Un retour au calme et il s'en va. Le ralentissement, la marche en respirant doucement et profondément, voire l'arrêt complet de l'effort, suffit à s'en débarrasser. C'est parce qu'il est occasionnel et qu'il disparaît spontanément que le point de côté n'est pas grave. Si d'autres symptômes sont associés à la douleur, comme un mal-être général, des nausées, des vomissements, il faut consulter, sont unanimes les médecins, car il y a de fortes chances que nous ne soyons plus en présence d'un point de côté, préviennent-ils.

plusieurs pistes sont avancées pour tenter d'expliquer la survenue du point de côté. L'une d'elles serait une crampe ou un manque d'apport sanguin au niveau du diaphragme, des muscles abdominaux ou intercostaux. Le diaphragme est ce muscle qui est situé sous la cage thoracique. En se contractant, il permet d'assurer l'entrée d'air dans les poumons. Mais lorsque la respiration est dite anarchique, le diaphragme se contracterait trop vite. Il en résulterait une crampe, comme le ferait n'importe quel autre muscle du corps. Cette hypothèse n'est pas confirmée, car le point de côté arrive rapidement, sans que l'effort soit soutenu, au point de générer une crampe ou un manque de sang.

0: La cause la plus admise du point de côté est la légère irritation du péritoine, la membrane qui entoure les organes de l'abdomen. Lors de l'effort, les différentes couches du péritoine se mettraient en friction, ce qui provoquerait une inflammation et une douleur. C'est cette douleur qui pourrait être à l'origine du point de côté. Bien que ce soit la théorie qui soit la plus admise par les scientifiques, celle-ci reste à confirmer. Parmi les nombreuses hypothèses au point de côté, on trouve aussi l'altération des ligaments viscéraux, ces ligaments qui soutiennent les organes abdominaux. Lors des extensions du tronc, comme en équitation, ils pourraient s'enflammer et devenir douloureux. Une atteinte gastro-intestinale ferait également partie des champs d'exploration à la raison du point de côté, tout comme un manque d'adaptation cardiovasculaire à l'effort, le mauvais fonctionnement de la vésicule biliaire, la névralgie intercostale nerveuse rhumatismale ou encore la pathologie digestive due à une dilatation gazeuse. Ce sont, là aussi, des pistes d'exploration parmi tant d'autres.
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il est possible d'éviter le point de côté en respirant correctement. Lorsqu'on le respire mal, de façon anarchique, comme le font les enfants au cours d'un effort, on initie des mauvais mouvements du diaphragme. C'est ce qui augmenterait les frictions des feuillets du péritoine, autrement dit des parois. Les sportifs aguerris ne sont pas concernés par le point de côté, car ils gèrent bien leur respiration. Pour ne pas connaître le point de côté, il faut inspirer, mais surtout expirer profondément pour bien oxygéner l'organisme et rejeter le gaz carbonique. En gros, il faut expirer deux fois plus que ce que l'on inspire. Il faut synchroniser sa respiration et ses mouvements. Pour le coureur à pied, cela signifie courir en rythme entre foulée et mouvement respiratoire. Les deux doivent s'accorder. Il n'y a pas de rythme respiratoire à adopter pour éviter le point de côté. Chacun a le sien. Pour ne pas se trouver asphyxié, donc risquer le point de côté, il faut pratiquer une activité adaptée à sa condition physique. Il faut démarrer lentement. Il faut se concentrer sur sa respiration. Il faut enfin éviter les repas lourds et rapprochés. Un estomac distendu, rempli d'air ou irrité par la nourriture, peut provoquer une crampe du diaphragme. C'est la raison pour laquelle il faut manger au moins 3 heures avant un effort pour éviter le point de côté.

qu'il y a plusieurs manières de faire passer un point de côté. Pencher le buste en avant peut aider. On peut aussi étirer les muscles du côté de la douleur. Il se dit que le meilleur étirement serait celui de la colonne vertébrale. En se suspendant à une barre de traction ou à un arbre, on ferait disparaître la douleur. On peut également appuyer sur la zone douloureuse pour faire passer un point de côté. Ou s'allonger sur le dos, les jambes pliées. Ralentir ou s'arrêter complètement suffit en principe à faire passer un point de côté. Boire de l'eau par petites gorgées est aussi indiqué. Une fois la douleur passée, on peut reprendre son activité. Le point de côté peut surgir plusieurs fois de suite sans qu'il faille s'inquiéter. À condition qu'il n'implique ni d'autres symptômes que ceux déjà décrits, ni une douleur anormale, tant dans sa durée que dans son intensité. Vous avez compris que le point de côté n'a rien de grave. Il est seulement le signal d'une mauvaise respiration. Le point de côté ne doit pas être un frein à l'activité. Il doit, au contraire, inciter à pratiquer pour être évité. On se retrouve prochainement pour un nouveau numéro de Questions de Santé.

0: propagation des flammes. Aucune victime n'est à déplorer. En mer, deux personnes ont été secourues au large d'Agon-Coutainville. Hier après-midi, vers 17h, leur dériveur s'est retourné à environ 300 mètres de la côte, projetant les deux occupants à l'eau. Les deux hommes âgés de 17 et 57 ans ont été récupérés par la SNSM. Ils sont indemnes et n'ont pas été hospitalisés. Le trafic ferroviaire, fortement perturbé ce lundi matin entre Argentan et Granville. Un acte de vandalisme avec un vol de câble a entraîné l'interruption de la circulation sur cet axe. Plusieurs trains ont été retardés ou supprimés. La reprise du trafic était annoncée pour 14h. Et puis entre énigmes, courses d'orientation, défis et déplacements en autostop, 12 binômes ont participé ce week-end à une nouvelle édition de Hague Express, cette épreuve inspirée de l'émission Pékin Express. Une animation qui permet aussi aux participants de découvrir les paysages de la Hague et d'aller à la rencontre de ses habitants, puisque la compétition et les organisateurs mettent en avant l'entraide, les rencontres et la bonne humeur.
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0: succès mondial pour ce Losing My Religion, paru sur l'album Out of Time de REM, sorti en 91. Et vous restez avec nous sur Radio FM, car en ce 24 août, on rend hommage au batteur du plus célèbre groupe de rock. Celui qui nous a quittés il y a 5 ans, tout juste à l'âge de 80 ans, c'était le 24 août 2021, Monsieur Charlie Watts, celui qui officia à la section rythmique des Rolling Stones dès 1963. Et en son souvenir, on vous passera ce Sympathy for the Devil, c'est dans un court instant.
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2: Et le retour d'Alex Gauthier pour ce point sur l'info.
3: Bonjour à tous. À la une de l'actualité, Philippe Bouvard est mort ce matin à son domicile de Cannes à l'âge de 96 ans. Il était journaliste, écrivain et figure incontournable de la radio. Philippe Bouvard avait fait de l'autodérision sa marque de fabrique. En 1977, il dressait ainsi son propre portrait en se posant lui-même les questions.
4: Philippe Bouvard, vous aimez-vous ?
5: Eh bien, je vais vous surprendre. Non ? Je ne m'aime pas, mais je me supporte parce que je me nourris. Trop et trop bien d'ailleurs, prétendent mes ennemis lointains, mes amis intimes et mon tailleur. Moi ça m'est égal parce qu'il y a très longtemps que mon tour de tête m'inquiète plus que mon tour de taille.
4: Quelle est votre devise ?
5: Eh bien c'est de vivre aussi bien et aussi longtemps que ceux qu'on appelle mes victimes. J'y suis presque parvenu.
4: Pourquoi alors que nous sommes dans la civilisation des loisirs, travaillez-vous 14 heures par jour?
5: Parce que j'ai essayé de travailler 15 heures par jour, et puis alors là, vraiment, ça me fatigue.
4: Merci.
3: Voilà, auto-interview de Philippe Bouvard sur FR3 en 1977, que vous pouvez retrouver sur la chaîne YouTube de l'INA. L'Union européenne débloque 6,1 milliards d'euros supplémentaires d'aide militaire à l'Ukraine. Cette enveloppe doit renforcer la défense aérienne et les stocks de missiles et de munitions. Une annonce avant la réunion de la coalition de volontaires avec la participation à distance d'Emmanuel Macron. Yannick Jadot apporte son soutien à Raphaël Glucksmann pour la présidentielle de 2027. L'ancien candidat écologiste affirme le soutenir sans hésitation et estime qu'il est le mieux placé pour rassembler justice sociale et écologie. Jadot sera chargé de préparer les 100 premiers jours du programme sur l'urgence écologique. Trafic ferroviaire perturbé en Normandie après un vol de câbles électriques près d'Argentan. Les trains ont été interrompus ce matin dans les deux sens sur la ligne Paris-Granville ainsi qu'entre Caen et Argentan. Plusieurs dizaines de mètres de câbles ont été dérobés. La circulation reste possible entre Argentan et Paris-Montparnasse. L'eau des Pyrénées-Orientales passe en vigilance orange aux orages. 18 départements sont concernés au total, dans le centre et dans le sud de la France. Météo France prévoit des orages parfois violents, avec de la grêle jusqu'à 50 mm de pluie en une heure et surtout de fortes rafales pouvant atteindre localement les 120 km/h. Et puis en sport, en tennis, à une semaine de l'US Open, Arthur Fils est en forme. Il a remporté le Masters 1000 de Cincinnati aux États-Unis la nuit dernière en 3-7 face à l'Américain Frances Tiafoe. À 22 ans, il devient le 5e Français à gagner un Masters 1000 et le premier depuis Joe Wilfried Tsonga en 2014. À passer un bel après-midi.
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2: Éclaircies et nuages, parfois nombreux, se partagent le ciel manchois en ce lundi. Des averses sont même annoncées cet après-midi, toucheront essentiellement le sud Manche, pourrait même s'accompagner d'orages localement. Le vent, il est de secteur est, il souffle assez fort avec des rafales jusqu'à 60 à 75 km/h. Température maximale de 26 degrés sur Saint-Lô, tout comme sur Avranches et Granville, 25 à 40 ans, 24 sur Cherbourg, 22 degrés annoncés dans la Hague et sur Barfleur. Quant à demain, on va retrouver un ciel changeant le matin, encore des nuages nombreux, et puis l'arrivée d'ondées en seconde partie de journée, toujours ce risque orageux. Température stable pour demain, 14 à 16 degrés en minimale et de 22 à 25 degrés pour les maximales.
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0: début d'après-midi sur IDFM. On vous passe les plus grands standards à l'instant, le Stairway to Heaven de Led Zeppelin. Il y aura aussi un David Bowie à retrouver juste après notre agenda.
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0: Et c'est bientôt la reprise de l'éveil sportif à la Hague. Les activités reprendront dès la semaine du 14 septembre avec des séances destinées aux enfants de 4 à 5 ans et de 6 à 9 ans. Et pour obtenir tous les renseignements ou s'inscrire pour la saison 2026-2027, l'équipe de la direction des sports et de la vie associative vous attend au forum des associations. Ce sera le samedi 5 septembre à la Halle des Sports de Beaumont-Hague. La fête de la Saint-Gobain revient le samedi 29 août et le dimanche 30 août. C'est au village de la Verrerie à la Glacerie. Deux journées festives avec activités et concerts gratuits. Tout le week-end, retrouvez des jeux géants normands, des structures gonflables, des démonstrations de métiers anciens, des ateliers autour du verre, des expositions et des visites guidées historiques du village. Le samedi, place également aux balades à poney avec les concerts aussi d'Olifan et de Très Cher. Un repas dansant avec feu d'artifice à 22h30. Et puis dimanche, la fête continue et notamment le concert de l'air de rien. Sans oublier le vide grenier présent le samedi et dimanche, ainsi qu'une buvette et restauration. Et puis la station SNSM de Goury vous ouvre ses portes à l'occasion de son inauguration le samedi 29 août de 14h à 18h, un après-midi ouverte à tous pour découvrir l'univers des sauveteurs en mer, visiter la station et même le bateau sur réservation. On programme également stand de secourisme, collection d'écussons, boutique, jeux et maquillage pour les enfants. Côté musique, le groupe Fish and Chips donnera un concert à 14h, une belle occasion de rencontrer les bénévoles et d'échanger avec eux pour découvrir leur engagement au service du sauvetage en mer. Rendez-vous samedi 29 août de 14h à 18h à la station SNSM de Goury.

0: Arcade Fire sur Radio FM. Midi et demi, place un nouveau point sur l'info et retrouvons Alex Gauthier.
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2: Bonjour à tous, à la une de l'actualité, la figure historique de RTL s'est éteinte ce matin. Philippe Bouvard est mort à son domicile de Cannes à l'âge de 96 ans, annonce de son épouse. Journaliste, écrivain et homme de télévision, il restera surtout associé aux Grosses Têtes qu'il avait lancé en 1977 et animé pendant 37 ans. Philippe Bouvard avait également créé le théâtre de Bouvard à la télévision. Dans l'actualité également, l'Union européenne débloque 6,1 milliards d'euros supplémentaires d'aide militaire à l'Ukraine. Cette enveloppe doit renforcer la défense aérienne et les stocks de missiles et de munitions. Une annonce avant la réunion de la coalition des volontaires avec la participation à distance d'Emmanuel Macron. Yannick Jadot apporte son soutien à Raphaël Glucksmann pour la présidentielle de 2027. L'ancien candidat écologiste affirme le soutenir sans hésitation et estime qu'il est le mieux placé pour rassembler justice sociale et écologie. Jadot sera chargé de préparer les 100 premiers jours du programme sur l'urgence écologique. Et puis un record de France dans la Manche pour Axel Raymond, le nageur de 32 ans, a relié hier l'Angleterre à la France en 7 heures, 7 minutes et 8 secondes. Il devient ainsi le Français le plus rapide à réussir cette traversée de plus de 34 km. Il préparait ce défi depuis 4 ans.
0: Et dans notre édition locale de l'info, la baignade interdite sur une partie de la plage d'Urville-Nacqueville. La mesure concerne la partie ouest de la plage depuis vendredi, après la détection d'une pollution bactériologique. Selon la commune de Lacq, cette contamination serait liée aux importantes pluies tombées après une longue période de sécheresse. L'interdiction reste en vigueur jusqu'à nouvel ordre. Un feu de végétation qui a brûlé un hectare dimanche après-midi à Vironneville, près de Cherbourg. L'incendie s'est déclaré vers 14h45 dans des herbes hautes et des cultures. 19 sapeurs-pompiers et 6 engins ont été mobilisés. Un groupe spécialisé dans les feux de forêt est parvenu à stopper la propagation des flammes. Aucune victime n'est à déplorer. En mer, 2 personnes ont été secourues au large d'Agon-Coutainville. Hier après-midi, vers 17h, leur dériveur s'est retourné à environ 300 mètres de la côte, projetant les 2 occupants à l'eau. Les 2 hommes âgés de 17 et 57 ans ont été récupérés par la SNSM. Ils sont indemnes et n'ont pas été hospitalisés. Le trafic ferroviaire, fortement perturbé ce lundi matin entre Argentan et Granville. Un acte de vandalisme avec un vol de câble a entraîné l'interruption de la circulation sur cet axe. Plusieurs trains ont été retardés ou supprimés. La reprise du trafic était annoncée pour 14h. Et puis entre énigmes, courses d'orientation, défis et déplacements en autostop, 12 binômes ont participé ce week-end à une nouvelle édition de Hague Express, cette épreuve inspirée de l'émission Pékin Express. Une animation qui permet aussi aux participants de découvrir les paysages de la Hague et d'aller à la rencontre de ses habitants, puisque la compétition et les organisateurs mettent en avant l'entraide, les rencontres et la bonne humeur.
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0: 100% rock sur IFM avec ACDC suivi de Miles Kane. On continuera sur du Van Halen dans quelques instants et puis à suivre également dans les prochaines minutes, on évoquera le festival Hors Sol qui revient pour 3 jours de festivité du 27 au 29 août entre Bretteville et Fermontville. L'événement propose notamment une programmation éclectique mêlant musique traditionnelle, classique, actuelle et électronique.
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0: premier, ce Jump de Van Halen sur IFM.
1: Orsol revient pour une nouvelle édition. Ça se passera du 27 au 29 août. Un festival qui cultive depuis ses débuts le mélange des genres, avec cette année encore du classique, des musiques actuelles, des ateliers, une guinguette et plusieurs concerts entre Bretteville et Fermentville. Alors pour nous présenter l'esprit de ce festival et cette programmation 2026, on accueille en studio Odé, Tanine, Paul et Alice. Bonjour à vous.
2: Bonjour.
1: Alors on va démarrer déjà par une petite présentation hein, pour ceux qui ne connaissent pas encore ce festival hors sol. Déjà, comment est né cet événement et quelle est l'identité hein, de ce festival?
2: Alors, on a créé le festival il y a maintenant 4 ans. Ça a démarré avec une petite équipe, je pense, de 10 à 12 personnes. On était que des musiciens et on faisait tout, c'est-à-dire on vendait nos billets et on tournait aussi au niveau du bar. On avait un petit bar et ça a quand même grandi assez vite parce qu'en 4 ans, on est quand même passé de 10-12 et cette année, on va être... Alors, je pense l'équipe artiste-technicien, ça fait à peu près 35-40 personnes, plus une vingtaine de bénévoles qui sont des locaux, plus peut-être une quinzaine qui arrivent d'un peu partout en France, ça fait quand même beaucoup, donc on est assez contents.
1: Alors, une des particularités aussi de votre festival, donc hors sol, c'est de faire rencontrer justement les univers musicaux assez différents, donc ça fait partie aussi de la philosophie de ce festival.
3: Complètement. Alors l'idée, c'est vraiment pas d'avoir un festival seulement sur un style, mais d'avoir des tas de genres différents, de styles différents. Là, on l'a vu sur la programmation, on va en discuter, du celtique, mais aussi de la musique trad, électronique, de la musique classique, du jazz. Donc, il y a vraiment de tout. Et c'est complètement l'ADN du festival.
1: Alors, on va justement s'intéresser à cette programmation 2026 avec un lancement donc prévu le jeudi 27 août. Ça sera à Bretteville, donc route touristique, avec 3 propositions. Je vous laisse nous présenter cette soirée.
2: Alors, le jeudi, on va commencer avec le duo Baluchon, qui est un duo, en fait, de musiciens, on va dire, issus de tradition classique, mais qui en fait revisitent complètement leur background. Louis, qui est flûtiste, en fait, il a appris un tas de flûtes différentes, notamment des flûtes irlandaises après un voyage en Irlande d'un mois, il me semble. Et Margot, alors elle nous amène un instrument très particulier qui ressemble un peu au violon, mais qui est un petit peu différent. Ils prennent des chansons irlandaises, ils les revisitent, donc c'est un mélange, un truc un peu trad, revisité au goût du jour. Ensuite, on a Balex. Balex, c'est un petit coup de cœur. C'est un copain qui est luxembourgeois et qui, en fait, sort beaucoup de musique sur Internet, en ligne. Son ADN, c'est un petit peu, il raconte tout ce qui se passe dans sa vie en musique. Donc, il y a beaucoup d'humour et en même temps, il y a une vraie force musicale parce que c'est quelqu'un qui fait de la country, qui fait du rock, qui a un univers jazz aussi, qui a étudié le jazz. Donc c'est vraiment hyper intéressant, il fait un bon mélange. Et ensuite on a Usoku, alors pareil, c'est des copains de longue date, c'est des gens qui sont venus la première année. Le groupe, il a un petit peu évolué depuis la première année, donc c'est aussi hyper intéressant pour nous d'avoir des gens qui se renouvellent et en même temps des gens qui reviennent. Usoku, c'est un quintet issu du jazz, mais qui fait de la fusion. Donc non, ils ont vraiment la patate et ils vont clôturer la soirée, je pense, en groovant, quoi.
1: Donc ça, c'était pour la première soirée donc à Bretteville, le jeudi 27 août. Et puis le lendemain, le vendredi, donc on change d'ambiance avec cette fois 2 ateliers. L'un sera consacré à la musique classique et l'autre à la musique électronique. Alors, à qui s'adressent ces ateliers?
3: Alors, ces ateliers s'adressent à tous, à tout âge. Vraiment, venez nombreux, les agas qui nous écoutent. On commence à 16h, puis à 18h le vendredi 28 août. Et donc, comme je disais, c'est ouvert aux enfants qui veulent découvrir, par exemple, pour l'atelier de découverte musique classique, la musique classique, les instruments du quintet, donc à savoir quatuor à cordes, violon, alto, violoncelle, il y aura de la guitare, de la clarinette, de la contrebasse. Donc il y a vraiment de tous ces instruments, venez découvrir. C'est gratuit et c'est un moment aussi d'échange avec les artistes. C'est l'heure un petit peu, le rendez-vous du festival où on n'est pas sur scène. Là, on va pouvoir vraiment discuter, échanger, vous pourrez poser des questions. Ça, c'est pour 16h. Pour 18h, c'est exactement la même formule, mais avec l'atelier découverte musique électronique. Tanine, qui est à ma gauche, et qui va nous faire découvrir les synthés, les boîtiers modulaires. Vous allez pouvoir jouer, découvrir la drum machine, des boîtes à rythme. Vraiment, là, il y a plein de belles choses. Donc, n'hésitez pas le vendredi 28. Et j'en profite pour faire l'annonce du concert du 28 août, qui n'est pas sur notre programmation, mais qui vient de sortir, un concert qui aura lieu à l'Escale, au bar de l'Escale, à Fermentville, à 20h, c'est entrée gratuite, donc n'hésitez pas à venir, c'est Paul Sanson au saxophone.
1: Et puis on termine donc avec la dernière journée du samedi 29 août, donc c'est la grosse journée avec l'ouverture de la guinguette dès 16h.
3: C'est ça, tout à fait, la guinguette veut dire restauration, buvette, on aura aussi des stands de créateurs, donc c'est aussi le moment de venir, pareil, échanger, se profiter du soleil, on l'espère.
1: Et puis donc à 18h, place au concert avec le double quintet.
3: C'est ça, tout à fait, avec Alice qui est aussi présente à la gauche de Tanine. Elle joue de la clarinette pour ce concert double quintet et moi de la guitare. Et donc c'est ce concert qui est à l'église Saint-Martin de Fermanville. Pour le coup, il faut réserver pour ce concert.
1: Concert classique.
3: C'est ça, concert classique avec du Mozart, du Boccherini et des pièces de répertoire.
1: Et puis ensuite, la soirée va se conclure sur la place Marie Ravenel à Fermanville. C'est pareil, avec trois propositions une nouvelle fois. Bah, je vous laisse nous les présenter.
3: Eh ben alors là, on a encore trois magnifiques propositions pour clôturer le festival. Avec Flore de Hasard, qui est un groupe traditionnel fusion argentin, avec Loïs, qui est une amie à nous tous, qui s'inspire de ses racines occitanes, avec son ami Loulé, qui nous vient tout droit d'Argentine. Ce beau duo va nous régaler avec de la flûte, de la contrebasse, du chant. S'en suivra Crazy Module. Et là, je vais laisser Tanine peut-être nous dire, c'est son groupe.
2: Ouais, Crazy Module, ouais, c'est la réunion de quatre musiciens issus de plein de choses différentes, mais on se retrouve autour de la musique électronique, où on mélange un groupe hybride. On mélange l'électronique avec les instruments acoustiques et on espère que voilà, les gens vont danser un petit peu. Et ça va nous servir un peu de passerelle, je dirais, pour aller sur la jam, parce qu'elle a une petite histoire, cette jam, en vérité, quand même, sur le festival hors sol. Quand on a démarré le festival, l'idée c'était de se retrouver entre musiciens sur un temps donné, qu'on puisse passer une semaine pour pouvoir faire un nid de créativité où chacun essayait d'amener des projets différents que ce qu'on faisait à l'année. Et du coup, ça a aussi mené à des rencontres entre des musiciens qui font du classique, ceux qui font du jazz, ceux qui font complètement autre chose. Et en fait, naturellement, on a fait des jams. Et l'année dernière, on a commencé à amener ça aussi pour notre public, parce qu'on s'est dit, on va pas rester enfermés entre nous, déjà parce que il se passe des choses musicalement super cool quand on fait des jams, donc on a envie de les donner au public, mais aussi on s'est dit c'était aussi un moyen de pouvoir peut-être communiquer plus avec les locaux, en tout cas les artistes locaux. Donc l'année dernière on l'a fait à Saint-Pierre et c'était génial et on refait ça cette année, donc j'espère que voilà, les gens vont venir et on fait en sorte qu'ils se sentent accueillis sur scène, donc pour qu'ils viennent un peu jammer avec nous.
1: Le festival hors sol, donc 4e édition du 27 au 29 août, avec un premier rendez-vous, on rappelle, le jeudi à Bretteville, puis deux journées à Fermanville entre ateliers, concerts et guinguettes. Toutes les informations, vous les retrouvez sur les réseaux sociaux, que ce soit Instagram ou Facebook du festival hors sol. Merci donc à Odé, Tanine, Paul et Alice d'avoir été avec nous.
3: Merci beaucoup.

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2: Et retrouvons Théo Molli.
3: Bonjour à tous, l'essentiel de l'actualité avec d'abord le gouvernement qui prévient, tout le monde devra faire des efforts. Le ministre des Comptes Publics évoque une urgence à réduire les déficits et à éviter une nouvelle dérive des finances publiques. Parmi les pistes envisagées pour le budget 2027, une revalorisation moins importante des retraites pour les plus aisés. Le gouvernement travaille aussi à prolonger les aides sur les carburants pour les secteurs les plus exposés à la hausse des prix, alors que le litre reste au-dessus des 2 euros. Et d'ailleurs, Jean-Luc Mélenchon annonce déjà la censure du futur budget 2027. Le leader de la France Insoumise accuse le gouvernement de Sébastien Lecornu de préparer un budget de coupe rase qui aggraverait les difficultés économiques et pourrait faire basculer la France dans la récession. Les téléphones portables pourront être interdits dans les lycées dès la rentrée. Le gouvernement confirme que la mesure pourrait être appliquée dès la semaine prochaine grâce à la promulgation de la loi sur la protection des mineurs. La porte-parole du gouvernement précise qu'un cadre juridique est désormais stabilisé. Plusieurs centaines de victimes du piratage du fisc se joignent à une action collective contre l'État. L'annonce est faite par l'avocat à l'origine de la démarche. Deux intrusions avaient été confirmées par la DGFiP avec le vol des données d'au moins 678 000 particuliers et professionnels. Les Pays-Bas boycottent à leur tour l'Eurovision 2027. Le diffuseur public néerlandais juge que le concours n'est plus suffisamment neutre en raison notamment des divisions liées à la guerre à Gaza. Malgré de nouvelles règles annoncées par les organisateurs, les Pays-Bas estiment que l'indépendance du concours n'est pas suffisamment garantie. Dans le ciel, un spectacle à ne pas manquer dans la nuit de jeudi à vendredi. Une éclipse lunaire partielle sera visible depuis la France. Près de 93% de la Lune passera dans l'ombre de la Terre. Le phénomène débutera vers 3h23 avec un maximum attendu autour de 6h13. Les Girondins de Bordeaux évolueront bien en Régional 1 cette saison. Le tribunal administratif de Paris a confirmé leur exclusion des championnats nationaux de football en raison des difficultés financières du club. Le maire de Bordeaux, Thomas Cazenave, se dit triste de ce gâchis, mais promet que la ville restera aux côtés des Girondins pour les aider à se relever. Et puis on termine par un mot au cinéma avec La Bataille de Gaulle qui passe la barre des 5 millions de spectateurs en France. Le diptyque d'Antonin Baudry, consacré au général de Gaulle pendant la Seconde Guerre mondiale, s'est imposé comme l'un des succès de l'été après un démarrage pourtant timide. Le film, au budget de 75 millions d'euros, a notamment profité d'un très bon bouche à oreille et de la canicule qui a poussé les spectateurs vers les salles climatisées. Voilà pour l'essentiel de l'actualité. Bon après-midi à tous.
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2: Un temps hésitant, très clairci et nuages en ce lundi, avec même des averses annoncées pour cet après-midi, essentiellement sur le Sud-Manche, voire même quelques orages localement. Le vent, il est soutenu de secteur est jusqu'à 50 à 75 km/h en rafale. Les températures au meilleur de la journée, 26 degrés sur Saint-Lô et Granville, 26 degrés également à Avranches, 25 à 40 ans, 24 à Cherbourg et 22 degrés dans la Hague. Quant à demain, mardi, on trouvera un ciel changeant le matin avec encore des nuages nombreux avant l'arrivée d'ondées en seconde partie de journée. Toujours ce risque orageux également. Température stable demain, 14 à 16 degrés au réveil et de 22 à 25 degrés en maximal.

Très bon lundi. Je vous dis donc à demain. On se retrouvera pour une autre matinale à partir de 7h. Et comme chaque jour, on passe l'après-midi en musique sur IFM avec un grand monsieur pour redémarrer l'heure. Voici Sir Elton John et son Crocodile Rock.

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1: Bonjour à tous, l'essentiel de l'actualité avec d'abord le gouvernement qui prévient, tout le monde devra faire des efforts. Le ministre des Comptes publics évoque une urgence à réduire les déficits et à éviter une nouvelle dérive des finances publiques. Parmi les pistes envisagées pour le budget 2027, une revalorisation moins importante des retraites pour les plus aisés. Le gouvernement travaille aussi à prolonger les aides sur les carburants pour les secteurs les plus exposés à la hausse des prix, alors que le litre reste au-dessus des 2 euros. Et d'ailleurs, Jean-Luc Mélenchon annonce déjà la censure du futur budget 2027. Le leader de la France Insoumise accuse le gouvernement de Sébastien Lecornu de préparer un budget de coupe rase qui aggraverait les difficultés économiques et pourrait faire basculer la France dans la récession. Les téléphones portables pourront être interdits dans les lycées dès la rentrée. Le gouvernement confirme que la mesure pourrait être appliquée dès la semaine prochaine grâce à la promulgation de la loi sur la protection des mineurs. La porte-parole du gouvernement précise qu'un cadre juridique est désormais stabilisé. Plusieurs centaines de victimes du piratage du fisc se joignent à une action collective contre l'État. L'annonce est faite par l'avocat à l'origine de la démarche. Deux intrusions avaient été confirmées par la DGFiP avec le vol des données d'au moins 678 000 particuliers et professionnels. Les Pays-Bas boycottent à leur tour l'Eurovision 2027. Le diffuseur public néerlandais juge que le concours n'est plus suffisamment neutre en raison notamment des divisions liées à la guerre à Gaza, malgré de nouvelles règles annoncées par les organisateurs. Les Pays-Bas estiment que l'indépendance du concours n'est pas suffisamment garantie. Dans le ciel, un spectacle à ne pas manquer dans la nuit de jeudi à vendredi. Une éclipse lunaire partielle sera visible depuis la France. Près de 93% de la Lune passera dans l'ombre de la Terre. Le phénomène débutera vers 3h23 avec un maximum attendu autour de 6h13. Les Girondins de Bordeaux évolueront bien en Régional 1 cette saison. Le tribunal administratif de Paris a confirmé leur exclusion des championnats nationaux de football en raison des difficultés financières du club. Le maire de Bordeaux, Thomas Cazenave, se dit triste de ce gâchis, mais promet que la ville restera aux côtés des Girondins pour les aider à se relever. Et puis on termine par un mot au cinéma avec La Bataille de Gaulle qui passe la barre des 5 millions de spectateurs en France. Le diptyque d'Antonin Baudry consacré au général de Gaulle pendant la Seconde Guerre mondiale s'est imposé comme l'un des succès de l'été après un démarrage pourtant timide. Le film au budget de 75 millions d'euros a notamment profité d'un très bon bouche à oreille et de la canicule qui a poussé les spectateurs vers les salles climatisées. Voilà pour l'essentiel de l'actualité. Bonne après-midi à tous.
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1: Bonjour à tous, à la une de l'actualité. Attention aux orages violents ce lundi sur une large partie sud du pays. Météo France annonce de la grêle dans le Gers et le Lot-et-Garonne. Et la dégradation doit ensuite gagner le massif central puis le sud-est avec du vent de 90 à 120 km/h, de la grêle et jusqu'à 30 à 50 mm de pluie. En tout, 18 départements du centre et du sud sont placés en vigilance orange pour les orages. Le gouvernement envisage de prolonger les aides face au prix élevé des carburants. Elles concernent notamment les agriculteurs, les pêcheurs, le BTP, les transporteurs et les travailleurs modestes qui roulent beaucoup pour aller travailler. Le chèque énergie pourrait lui aussi être reconduit en 2027. Ça concerne les ménages modestes et il peut atteindre 277 euros. Tesla va rappeler près de 3 millions de véhicules en Chine, principalement des modèles 3 et des modèles Y, en cause des poignées de portes défectueuses qui pourraient devenir difficiles à ouvrir en cas de panne électrique ou d'accident. Le rappel débutera le 25 septembre. Un mot de foot, Alexander Tchéférine ne sera pas candidat à la présidence de la FIFA en 2027. Le patron de l'UEFA en poste depuis 2016 dit ne pas être intéressé par la fonction. Opposé à Gianni Infantino, il n'exclut pas qu'un autre candidat se présente face à lui lors du scrutin prévu en mars prochain. Enfin, Emmanuel Macron salue un homme libre qui a accompagné des générations de Français. Philippe Bouvard est mort ce matin à son domicile de Cannes, à l'âge de 96 ans. Il était journaliste, écrivain et figure incontournable de la radio. Philippe Bouvard avait fait de l'autodérision sa marque de fabrique. En 1977, il dressait ainsi son propre portrait en se posant lui-même des questions.
2: Philippe Bouvard, vous aimez-vous ?
3: Eh bien, je vais vous surprendre. Non, je ne m'aime pas. Mais je me supporte parce que je me nourris. Trop et trop bien d'ailleurs, prétendent mes ennemis lointains, mes amis intimes et mon tailleur. Moi ça m'est égal parce qu'il y a très longtemps que mon tour de tête m'inquiète plus que mon tour de taille.
2: Quelle est votre devise ?
3: Eh bien c'est de vivre aussi bien et aussi longtemps que ceux qu'on appelle mes victimes. J'y suis presque parvenu.
2: Pourquoi alors que nous sommes dans la civilisation des loisirs, travaillez-vous 14 heures par jour ?
3: Parce que j'ai essayé de travailler 15 heures par jour, et puis alors là, vraiment, ça me fatigue.
2: Merci.
1: Voilà l'auto-interview de Philippe Bouvard sur FR3 en 1977. Une interview que vous pourrez retrouver sur la chaîne YouTube de l'INA. Voilà pour l'actualité. Bon après-midi à tous.
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1: Bonjour à tous, à la une de l'actualité. Attention aux orages violents ce lundi sur une large partie sud du pays. Météo France annonce de la grêle dans le Gers et le Lot-et-Garonne. Et la dégradation doit ensuite gagner le massif central puis le sud-est avec du vent de 90 à 120 km/h, de la grêle et jusqu'à 30 à 50 mm de pluie. En tout, 18 départements du centre et du sud sont placés en vigilance orange pour les orages. Le gouvernement envisage de prolonger les aides face au prix élevé des carburants. Elles concernent notamment les agriculteurs, les pêcheurs, le BTP, les transporteurs et les travailleurs modestes qui roulent beaucoup pour aller travailler. Le chèque énergie pourrait lui aussi être reconduit en 2027. Ça concerne les ménages modestes et il peut atteindre 277 euros. Tesla va rappeler près de 3 millions de véhicules en Chine, principalement des modèles 3 et des modèles Y, en cause des poignées de portes défectueuses qui pourraient devenir difficiles à ouvrir en cas de panne électrique ou d'accident. Le rappel débutera le 25 septembre. Un mot de foot, Alexander Tchéferin ne sera pas candidat à la présidence de la FIFA en 2027. Le patron de l'UEFA en poste depuis 2016 dit ne pas être intéressé par la fonction. Opposé à Gianni Infantino, il n'exclut pas qu'un autre candidat se présente face à lui lors du scrutin prévu en mars prochain. Enfin, Emmanuel Macron salue un homme libre qui a accompagné des générations de Français. Philippe Bouvard est mort ce matin à son domicile de Cannes, à l'âge de 96 ans. Il était journaliste, écrivain et figure incontournable de la radio. Philippe Bouvard avait fait de l'autodérision sa marque de fabrique. En 1977, il dressait ainsi son propre portrait en se posant lui-même des questions.
2: Philippe Bouvard, vous aimez-vous ?
3: Eh bien, je vais vous surprendre. Non, je ne m'aime pas. Mais je me supporte parce que je me nourris. Trop et trop bien d'ailleurs, prétendent mes ennemis lointains, mes amis intimes et mon tailleur. Moi ça m'est égal parce qu'il y a très longtemps que mon tour de tête m'inquiète plus que mon tour de taille.
2: Quelle est votre devise ?
3: Eh bien c'est de vivre aussi bien et aussi longtemps que ceux qu'on appelle mes victimes. J'y suis presque parvenu.
2: Pourquoi alors que nous sommes dans la civilisation des loisirs, travaillez-vous 14 heures par jour ?
3: Parce que j'ai essayé de travailler 15 heures par jour, et puis alors là, vraiment, ça me fatigue.
2: Merci.
1: Voilà l'auto-interview de Philippe Bouvard sur FR3 en 1977. Une interview que vous pourrez retrouver sur la chaîne YouTube de l'INA. Voilà pour l'actualité. Bon après-midi à tous.
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1: Les actualités dans la Manche en mer. Deux personnes ont été secourues ce dimanche après-midi au large d'Agon-Coutainville. Vers 17h, leur dériveur s'est retourné à environ 300 mètres de la côte, projetant les deux occupants à l'eau. Les deux hommes âgés de 17 et 57 ans ont été récupérés par la SNSM. Ils sont indemnes et n'ont pas été hospitalisés. Trois feux de végétation ont mobilisé les pompiers samedi après-midi dans la Manche. À Poyer, 500 mètres carrés de prairies ont brûlé, tandis qu'un autre incendie a détruit 10 000 mètres carrés de végétation à Coulouvre et Bois-Benâtre. Un troisième départ de feu s'est déclaré dans un champ de récolte à Condé-sur-Vire. Les trois incendies ont été éteints par les sapeurs-pompiers. Deux personnes blessées dans un accident à Valognes dans la nuit de vendredi à samedi. Vers 1h du matin, une voiture a percuté plusieurs véhicules en stationnant boulevard de Verdun, près de la station-service. Un homme de 63 ans et une femme de 62 ans ont été pris en charge par les secours puis transportés à l'hôpital de Cherbourg en Cotentin. À Digoville, les gens du voyage ont finalement quitté le terrain privé qu'ils occupaient depuis le dimanche 16 août. La vingtaine de caravanes est partie jeudi soir vers 21h. Depuis plusieurs jours, un bras de fer opposait le groupe au maire et au propriétaire de la parcelle. Ces derniers avaient déposé plainte dans la journée. Selon le maire Serge Martin, aucune détérioration n'a été constatée sur le terrain. Et puis la baignade interdite jusqu'à nouvel ordre sur une partie de la plage d'Urville-Neckville. La mesure concerne la partie ouest de la plage depuis vendredi après la détection d'une pollution bactériologique. Selon la commune de la Hague, cette contamination serait liée aux importantes pluies tombées après une longue période de sécheresse. L'interdiction restera en vigueur jusqu'à nouvel ordre. Et c'est tout pour ce point sur l'information. Passez un bon après-midi avec Hague FM.
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1: Bonsoir à tous, à la une de l'actualité, les premiers avis de taxes foncières arrivent à partir d'aujourd'hui pour les propriétaires non mensualisés qui ont choisi le format papier. Pour les avis en ligne, ils seront disponibles à partir du 27 août. Cette année, la base de calcul augmente de 0,8% avec l'inflation. La date limite de paiement est fixée au 20 octobre en ligne. Un record de chaleur a été franchi, mais pour les océans cette fois. La température moyenne des eaux de surface a atteint 21,1 degrés samedi. Une hausse liée au réchauffement climatique et au phénomène El Niño. Et de nouveaux records pourraient encore tomber dans les prochains mois. En parallèle, le temps se gâte dans l'Hexagone. 20 départements sont désormais concernés par la vigilance orange pour les orages. La Haute-Corse et la Corse du Sud rejoignent la liste des secteurs déjà concernés dès ce soir. On attend du vent jusqu'à 130 km/h, de fortes pluies et même de la grêle sur une large moitié sud du pays. Une avancée très attendue pour mieux protéger les familles au moment d'organiser des obsèques. Dès le 1er octobre, les opérateurs funéraires devront clairement distinguer les prestations obligatoires des options. Une notice devra être communiquée aux familles pour mieux permettre de faire la différence. Une mesure saluée par Michel Kovnik, président de l'Association française d'information funéraire.
2: Il est important que les familles aient connaissance de leurs droits, de ce qui est obligatoire, de ce qu'il faut accepter, ne pas accepter. Étant donné que les familles sont totalement incompétentes lors des obsèques et que malheureusement, il y a eu de très, et il y a toujours de très nombreux abus, on n'avertissait pas donc les familles que lorsqu'il y avait un décès au domicile ou en EHPAD, le corps pouvait rester au domicile et ceci peut multiplier par deux le coût des obsèques.
1: Un reportage de Mylène Debac. L'Union européenne débloque plus de 6 milliards d'euros d'aide militaire supplémentaire pour l'Ukraine. Cette enveloppe doit notamment renforcer la défense anti-aérienne du pays et financer des missiles et des munitions. L'annonce intervient alors que les principaux soutiens européens de Kiev sont réunis ce lundi au sein de la coalition des volontaires. Enfin, le comique belge Noël Godin, célèbre pour ses entartages de personnalité, est décédé à l'âge de 80 ans. Il avait notamment visé Bill Gates, Jean-Pierre Chevènement ou encore Marguerite Duras. Mais sa cible favorite, c'était Bernard-Henri Lévy. Il a été entarté au moins 9 fois entre 1985 et 2015. Voilà pour l'actualité. Bonne fin de journée à tous.
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1: Et dans notre édition locale de l'info, la baignade interdite sur une partie de la plage d'Urville-Lakeville. La mesure concerne la partie ouest de la plage depuis vendredi après la détection d'une pollution bactériologique. Selon la commune de Lac, cette contamination serait liée aux importantes pluies tombées après une longue période de sécheresse. L'interdiction reste en vigueur jusqu'à nouvel ordre. Un feu de végétation qui a brûlé un hectare dimanche après-midi à Vironneville, près de Cherbourg. L'incendie s'est déclaré vers 14h45 dans des herbes hautes et des cultures. 19 sapeurs-pompiers et 6 engins ont été mobilisés. Un groupe spécialisé dans les feux de forêt est parvenu à stopper la propagation des flammes. Aucune victime n'est à déplorer. En mer, 2 personnes ont été secourues au large d'Agon-Coutainville. Hier après-midi, vers 17h, leur dériveur s'est retourné environ 300 mètres de la côte, projetant les 2 occupants à l'eau. Les 2 hommes âgés de 17 et 57 ans ont été récupérés par la SNSM. Ils sont indemnes et n'ont pas été hospitalisés. Le trafic ferroviaire, fortement perturbé ce lundi matin entre Argentan et Granville, un acte de vandalisme avec un vol de câble a entraîné l'interruption de la circulation sur cet axe. Plusieurs trains ont été retardés ou supprimés. La reprise du trafic qui était annoncée pour 14h. Et puis entre énigmes, courses d'orientation, défis et déplacements en autostop, 12 binômes ont participé ce week-end à une nouvelle édition de Hague Express, cette épreuve inspirée de l'émission Pékin Express. Une animation qui permet aussi aux participants de découvrir les paysages de la Hague et d'aller à la rencontre de ses habitants. Plus que la compétition, les organisateurs mettent en avant l'entraide, les rencontres et la bonne humeur. Et en vous souhaitant une belle fin de journée à l'écoute des programmes d'Hague FM.
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1: Bonsoir à tous, à la une de l'actualité, les premiers avis de taxes foncières arrivent à partir d'aujourd'hui pour les propriétaires non mensualisés qui ont choisi le format papier. Pour les avis en ligne, ils seront disponibles à partir du 27 août. Cette année, la base de calcul augmente de 0,8% avec l'inflation. La date limite de paiement est fixée au 20 octobre en ligne. Un record de chaleur a été franchi, mais pour les océans cette fois. La température moyenne des eaux de surface a atteint 21,1 degrés samedi. Une hausse liée au réchauffement climatique et au phénomène El Niño. Et de nouveaux records pourraient encore tomber dans les prochains mois. En parallèle, le temps se gâte dans l'Hexagone. 20 départements sont désormais concernés par la vigilance orange pour les orages. La Haute-Corse et la Corse du Sud rejoignent la liste des secteurs déjà concernés dès ce soir. On attend du vent jusqu'à 130 km/h, de fortes pluies et même de la grêle sur une large moitié sud du pays. Une avancée très attendue pour mieux protéger les familles au moment d'organiser des obsèques. Dès le 1er octobre, les opérateurs funéraires devront clairement distinguer les prestations obligatoires des options. Une notice devra être communiquée aux familles pour mieux permettre de faire la différence. Une mesure saluée par Michel Kovnik, président de l'Association française d'information funéraire.
2: Il est important que les familles aient connaissance de leurs droits, de ce qui est obligatoire, de ce qu'il faut accepter, ne pas accepter. Étant donné que les familles sont totalement incompétentes lors des obsèques et que malheureusement, il y a eu de très, et il y a toujours de très nombreux abus, on n'avertissait pas donc les familles que lorsqu'il y avait un décès au domicile ou en EHPAD, le corps pouvait rester au domicile et ceci peut multiplier par deux le coût des obsèques.
1: Un reportage de Mylène Debac. L'Union européenne débloque plus de 6 milliards d'euros d'aide militaire supplémentaire pour l'Ukraine. Cette enveloppe doit notamment renforcer la défense anti-aérienne du pays et financer des missiles et des munitions. L'annonce intervient alors que les principaux soutiens européens de Kiev sont réunis ce lundi au sein de la coalition des volontaires. Enfin, le comique belge Noël Godin, célèbre pour ses entartages de personnalité, est décédé à l'âge de 80 ans. Il avait notamment visé Bill Gates, Jean-Pierre Chevènement ou encore Marguerite Duras. Mais sa cible favorite, c'était Bernard-Henri Lévy. Il a été entarté au moins 9 fois entre 1985 et 2015. Voilà pour l'actualité. Bonne fin de journée à tous.
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1: Et dans notre édition locale de l'info, la baignade interdite sur une partie de la plage d'Urville-Neckville. La mesure concerne la partie ouest de la plage depuis vendredi après la détection d'une pollution bactériologique. Selon la commune de Lagues, cette contamination serait liée aux importantes pluies tombées après une longue période de sécheresse. Interdiction reste en vigueur jusqu'à nouvel ordre. Un feu de végétation qui a brûlé un hectare dimanche après-midi à Vironneville, près de Cherbourg. L'incendie s'est déclaré vers 14h45 dans des herbes hautes et des cultures. 19 sapeurs-pompiers et 6 engins ont été mobilisés. Un groupe spécialisé dans les feux de forêt est parvenu à stopper la propagation des flammes. Aucune victime n'est à déplorer. En mer, 2 personnes ont été secourues au large d'Agon-Coutainville. Hier après-midi, vers 17h, leur dériveur s'est retourné environ 300 mètres de la côte, projetant les 2 occupants à l'eau. Les 2 hommes âgés de 17 et 57 ans ont été récupérés par la SNSM. Ils sont indemnes et n'ont pas été hospitalisés. Le trafic ferroviaire, fortement perturbé ce lundi matin entre Argentan et Granville, un acte de vandalisme avec un vol de câble a entraîné l'interruption de la circulation sur cette axe. Plusieurs trains ont été retardés ou supprimés. La reprise du trafic qui était annoncée pour 14h. Et puis entre énigmes, courses d'orientation, défis et déplacements en autostop, 12 binômes ont participé ce week-end à une nouvelle édition de Hague Express. Cette épreuve inspirée de l'émission Pékin Express. Une animation qui permet aussi aux participants de découvrir les paysages de la Hague et d'aller à la rencontre de ses habitants. Plus que la compétition, les organisateurs mettent en avant l'entraide, les rencontres et la bonne humeur. Et en vous souhaitant une belle fin de journée à l'écoute des programmes d'Hague FM.
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1: Bonsoir à tous. À la une de l'actualité, Bally Bagayoko, maire LFI de Saint-Denis, est visée par une enquête pour détournement de fonds publics. Le parquet national financier veut vérifier les conditions de son emploi à la RATP alors qu'il cumulait cette activité avec ses mandats d'élu local. L'enquête a été ouverte après un article du Canard Enchaîné et plusieurs plaintes. Les franchises médicales vont augmenter dès le 1er octobre. Leur plafond annuel et ceux des participations forfaitaires doivent passer de 50 à 70 euros chacun. Un assuré pourra donc payer jusqu'à 140 euros par an contre 100 euros aujourd'hui. Et à partir de 2028, ces plafonds seront revalorisés chaque année en fonction de l'inflation. Après Chartres et Dijon, la mairie de Strasbourg veut aussi déprogrammer un concert de Patrick Bruel. Le chanteur doit se produire au Zénith le 21 novembre. Patrick Bruel est mis en examen dans 4 dossiers de violences sexuelles et témoins assistés dans 4 autres. Il conteste ces accusations. Des militaires français sont visés par une procédure disciplinaire après avoir posé avec un drapeau de l'ancienne Rhodésie. Il est devenu un symbole utilisé par des mouvances suprémacistes blanches. L'un des groupes appartient au 2e régiment étranger d'infanterie de Nîmes. Philippe Bouvard est mort ce lundi à son domicile de Cannes à l'âge de 76 ans. Il était journaliste, écrivain et figure incontournable de la radio. Philippe Bouvard avait fait de l'autodérision sa marque de fabrique. En 1977, il dressait ainsi son portrait en se posant lui-même des questions.
2: Philippe Bouvard, vous aimez-vous ?
3: Eh bien, je vais vous surprendre. Non, je ne m'aime pas. Mais je me supporte parce que je me nourris. Trop et trop bien d'ailleurs, prétendent mes ennemis lointains, mes amis intimes et mon tailleur. Moi, ça m'est égal parce qu'il y a très longtemps que mon tour de tête m'inquiète plus que mon tour de taille.
2: Quelle est votre devise ?
3: Eh bien, c'est de vivre aussi bien et aussi longtemps que ceux qu'on appelle mes victimes. J'y suis presque parvenu.
2: Pourquoi, alors que nous sommes dans la civilisation des loisirs, travaillez-vous 14 heures par jour ?
3: Parce que j'ai essayé de travailler 15 heures par jour, et puis alors là, vraiment, ça me fatigue.
2: Merci.
1: Voilà, auto-interview de Philippe Bouvard sur FR3 en 1977. Enfin, en cyclisme, la 3e étape du Tour d'Espagne a été annulée ce lundi à cause d'un violent orage près de Font-Romeu. Pris sous la grêle, les coureurs se sont arrêtés à 15 km de l'arrivée pour se mettre à l'abri. Aucun vainqueur ne sera désigné. Tadej Pogacar conserve le maillot jaune. Voilà pour l'actualité. Bonne soirée à tous.
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1: Bonsoir à tous. À la une de l'actualité, Bali Bagayoko, maire LFI de Saint-Denis, est visé par une enquête pour détournement de fonds publics. Le parquet national financier veut vérifier les conditions de son emploi à la RATP alors qu'il cumulait cette activité avec ses mandats d'élu local. L'enquête a été ouverte après un article du Canard Enchaîné et plusieurs plaintes. Les franchises médicales vont augmenter dès le 1er octobre. Leur plafond annuel et ceux des participations forfaitaires doivent passer de 50 à 70 euros chacun. Un assuré pourra donc payer jusqu'à 140 euros par an contre 100 euros aujourd'hui. Et à partir de 2028, ces plafonds seront revalorisés chaque année en fonction de l'inflation. Après Chartres et Dijon, la mairie de Strasbourg veut aussi déprogrammer un concert de Patrick Bruel. Le chanteur doit se produire au Zénith le 21 novembre. Patrick Bruel est mis en examen dans 4 dossiers de violences sexuelles et témoins assistés dans 4 autres. Il conteste ces accusations. Des militaires français sont visés par une procédure disciplinaire après avoir posé avec un drapeau de l'ancienne Rhodésie. Il est devenu un symbole utilisé par des mouvances suprémacistes blanches. L'un des groupes appartient au 2e régiment étranger d'infanterie de Nîmes. Philippe Bouvard est mort ce lundi à son domicile de Cannes à l'âge de 76 ans. Il était journaliste, écrivain et figure incontournable de la radio. Philippe Bouvard avait fait de l'autodérision sa marque de fabrique. En 1977, il dressait ainsi son portrait en se posant lui-même des questions.
2: Philippe Bouvard, vous aimez-vous ?
3: Eh bien, je vais vous surprendre. Non, je ne m'aime pas. Mais je me supporte parce que je me nourris. Trop et trop bien d'ailleurs, prétendent mes ennemis lointains, mes amis intimes et mon tailleur. Moi, ça m'est égal parce qu'il y a très longtemps que mon tour de tête m'inquiète plus que mon tour de taille.
2: Quelle est votre devise ?
3: Eh bien, c'est de vivre aussi bien et aussi longtemps que ceux qu'on appelle mes victimes. J'y suis presque parvenu.
2: Pourquoi, alors que nous sommes dans la civilisation des loisirs, travaillez-vous 14 heures par jour ?
3: Parce que j'ai essayé de travailler 15 heures par jour, et puis alors là, vraiment, ça me fatigue.
2: Merci.
1: Voilà, auto-interview de Philippe Bouvard sur FR3 en 1977. Enfin, en cyclisme, la 3e étape du Tour d'Espagne a été annulée ce lundi à cause d'un violent orage près de Font-Romeu. Pris sous la grêle, les coureurs se sont arrêtés à 15 km de l'arrivée pour se mettre à l'abri. Aucun vainqueur ne sera désigné. Tadej Pogacar conserve le maillot jaune. Voilà pour l'actualité. Bonne soirée à tous.
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